Bonsoir, bonsoir à tous. Une journée à haut risque, mais durant laquelle le feu n'a pas progressé. La préfète de la Gironde fait le point sur l'incendie géant toujours en cours dans le département. Les pompiers ont dû faire face à 7 départs de feu dans la journée, dont 3 encore actifs dans la soirée. La météo s'annonce plus favorable ce jeudi avec une baisse des températures. La vigilance orange canicule sera d'ailleurs levée à 6h en Gironde et dans les Landes. Elle s'étend en revanche vers le sud-est avec 21 départements concernés. Pendant ce temps, une reprise de feu à Fontainebleau, 7 hectares brûlés en Seine-et-Marne, en lisière de la zone où l'incendie des dernières semaines avait été fixé. Dans le Var, les pompiers luttent aussi contre un nouvel incendie. Cette fois-ci, près de Brignoles, plusieurs centaines de personnes ont été évacuées. Et ce, moins de 24 heures après l'annonce de la fixation de l'incendie du Gros Bessillon. Dans ce contexte, la sécheresse atteint des niveaux records. 96,6% des sols étaient secs en France métropolitaine à la mi-juillet. Selon l'Observatoire européen de la sécheresse, du jamais vu pour un mois de juillet dans l'Hexagone. Une situation qui n'épargne pas le reste de l'Europe. La Suisse, le Luxembourg, l'Autriche, la Slovénie et le Monténégro étaient eux aussi presque totalement en état de sécheresse à mi-juillet. C'est le premier de la saison en France. Un cas autochtone de chikungunya a été identifié dans le Tarn. Le dernier bilan de Santé publique France nous apprend également qu'un deuxième cas autochtone d'infection par le virus du Nil occidental a été détecté dans les Bouches-du-Rhône après un premier cas mi-juillet dans les Pyrénées-Orientales. Et puis DJ Snake, Angèle ou encore David Guetta, le monde de la musique rend hommage à Kavinsky, le DJ français retrouvé mort à son domicile parisien ce mercredi. Emmanuel Macron a également réagi en postant un message sur ses réseaux sociaux. « Kavinsky restera une fierté française pour toujours », écrit le chef de l'État. L'artiste s'était notamment produit, on le rappelle, pour la cérémonie de clôture des Jeux Olympiques de Paris. Voilà pour l'essentiel. Excellente soirée à tous.

0: Bonjour, bonjour à tous. L'incendie géant en Gironde n'a pas progressé malgré une journée à haut risque. 7 départs de feu recensés ce mercredi marqués par des températures très chaudes et du vent. 3 encore actifs dans la soirée selon la préfète qui s'est montrée plutôt optimiste dans son dernier point presse à 22h. On écoute Sophie Broca.
1: Donc si la nuit se passe bien, on l'espère tous, hein, tous les habitants et tous les touristes de ce département le souhaitent, si la nuit se passe bien, on peut raisonnablement être plus optimiste pour demain et pour les jours qui viennent parce que la météo enfin va nous être un peu plus favorable avec une baisse des températures. Et si cela se confirme, nous pourrons envisager le retour à une vie plus normale pour les habitants, mais aussi pour les entreprises qui ont besoin de travailler, et évidemment, sauf dans les communes qui sont encore sous le feu.
0: Sur place, 3500 pompiers restent mobilisés dans le département. Les soldats du feu confrontés à de multiples incendies ailleurs ce mercredi en Côte d'Or, en Seine-et-Marne ou encore dans le Var où le feu à Brignoles a parcouru une centaine d'hectares. 2 sapeurs-pompiers ont été blessés, plusieurs centaines d'habitants évacués. Le Var qui sera placé ce jeudi en vigilance orange canicule, tout comme 20 autres départements de l'Est et du Sud-Est. Pendant ce temps, Sébastien Lecornu missionne Monique Barbu. Le Premier ministre demande à la ministre de la Transition écologique de lui présenter de nouvelles mesures pour accélérer la mise en œuvre du plan national d'adaptation au changement climatique. Des mesures concrètes sont attendues pour début octobre. Une mère de famille placée en garde à vue à Saint-Étienne après la découverte du corps sans vie de son nourrisson. Elle venait d'accoucher après avoir fait un déni de grossesse. Ses enfants, âgés de 3 à 16 ans, ont été confiés à l'aide sociale à l'enfance. Et puis un nouveau logo pour les Bleus au lendemain de la présentation de Zinedine Zidane en tant que sélectionneur. La Fédération française de foot dévoile sa nouvelle identité. Un coq redessiné de couleur or et accompagné d'une inscription France qui fait son apparition sous l'écusson.

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0: Merci d'écouter Radio Mélodie en ce jeudi 30 juillet, il est 5h, on s'informe. Bonjour.
1: Bonjour à tous, il a fait très chaud ce mercredi en Moselle-Est et en Alsace-Bossue. À 16h, on recensait 37 degrés à l'ombre à Rémerin-les-Putelanges, Porcelette ou encore Gros-Réderchin, soit 7 degrés de plus que la veille. Au réveil, à 7h, les températures atteignaient déjà les 20 degrés à Lemberg, alors que la fraîcheur profitait encore aux habitants de Moutarouz avec 12 degrés relevés. Les températures maximales pour ce jeudi devraient avoisiner les 35 degrés. Le préfet de la Moselle a déclenché donc hier le niveau de danger sévère pour le risque d'incendie de forêt sur l'ensemble du département. Cette décision fait suite à la forte sensibilité de la végétation et aux conditions météorologiques favorables au départ et à la propagation des feux. Plusieurs interdictions entrent immédiatement en vigueur, sont notamment prohibées sur tout le territoire. Les feux d'artifice, les spectacles pyrotechniques, les lanternes volantes, les feux de camp, les feux festifs, ainsi que le brûlage des déchets agricoles. En forêt et dans un périmètre de 200 mètres autour des massifs, il est également interdit d'allumer tout type de feu, de fumer, d'utiliser des outils produisant des étincelles ou encore de pratiquer des activités de loisirs avec des moteurs thermiques entre 13h et 22h. La récolte des mirabelles a débuté hier. Les premières cueillettes viennent de démarrer dans les vergers lorrains, ouvrant une saison aussi attendue qu'éphémère. Les producteurs lorrains lancent cette récolte 2026 avec de belles perspectives malgré un contexte climatique marqué par la chaleur. 6000 tonnes sont attendues dans les 75 exploitations lorraines. Cette année marque par ailleurs les 30 ans de l'IGP Mirabelle de Lorraine. Au mois d'août, le relais Petite Enfance propose des matinées d'éveil à Sarreguemines. Le RPE, situé au niveau du château de la Casque, propose des matinées d'éveil estivales du 4 au 21 août. Les enfants de 10 mois à 3 ans pourront s'y rendre de 9h à 11h avec leur assistant maternel, parents ou grands-parents. Sur place, de nombreuses activités et jeux seront possibles dans un espace climatisé. C'est gratuit, mais sur réservation à l'adresse suivante rpe@aglo-sarreguemines.fr. Enfin, le trophée du logo Mosellan 2026 est lancé. Cette année encore, le district mosellan de football propose aux supporters de voter pour leur logo préféré. Les phases de qualification ont débuté sur Facebook et Instagram avec à chaque fois 6 logos en compétition. Parmi les premiers clubs locaux représentés, il y a le FC Sarralbe, le CS Tirin, l'US Faribersvillers ou encore le club d'Abrège-Villers. Pour ces premiers votes, vous avez jusqu'à ce jeudi et vendredi pour voter sur les réseaux sociaux. Les années précédentes, Lemberg ou encore Roth ont remporté ce concours et ont gagné un jeune maillot. C'est la fin de ce flash. L'actu revient toutes les heures sur Radio Mélodie.
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0: L'horoscope du jour avec Sophie.
1: Bonjour à tous.
2: Bélier, vous devriez parler de certains projets d'avenir avec votre moitié ou avec les personnes qui vous entourent.
3: Taureau, n'attendez pas de vous retrouver au pied du mur pour réagir. Évitez de soulever des polémiques et mettez des mots sur vos émotions.
4: Gémeaux, c'est une journée positive pour vos ambitions si vous êtes discipliné.
5: Cancer, il y a des divergences relationnelles autour de vous. Restez objectif et ne vous en mêlez pas.
6: Lion, votre morale est en hausse. C'est donc avec jovialité et optimisme que vous allez aborder cette journée.
7: Vierge, votre bonne humeur sera appréciée par votre entourage. C'est le bon moment pour partager de joyeux instants.
8: Balance, magnifique vibration émotionnelle à ressentir et à consommer sans modération.
9: Scorpion, vous allez pouvoir vous libérer d'un souci de poids si vous acceptez le dialogue.
10: Le succès est en route.
11: Sagittaire, ne pensez pas uniquement à l'argent. Ce n'est pas ça qui va vous épanouir.
12: Capricorne, le climat est favorable aux initiatives, surtout si elles concernent des projets collectifs.
13: Verseau, tâchez de formuler vos demandes et d'exprimer vos envies le plus diplomatiquement possible.
14: Poisson, une journée à déguster. Votre charme vous ouvre toutes les portes.
15: Excellente journée à tous.

0: Nous sommes aujourd'hui jeudi le 30 juillet, bonne fête aujourd'hui aux Juliettes. Le dicton du jour, bon fermier à la Saint-Juliette doit vendre ses poulettes.
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1: Merci d'écouter Radio Mélodie, 5h30, c'est le moment de s'informer, bonjour.
2: Bonjour à tous, c'est une journée à haut risque, mais durant laquelle le feu n'a pas progressé. La préfète de la Nouvelle-Aquitaine et de la Gironde fait le point sur l'incendie géant toujours en cours dans le département. Les pompiers ont dû faire face à 7 départs de feu dans la journée de mercredi, dont 3 encore actifs dans la soirée. La météo s'annonce plus favorable ce jeudi avec une baisse des températures. La vigilance orange canicule sera d'ailleurs levée à 6h du matin en Gironde et dans les Landes. Elle s'étend en revanche vers le sud-est avec 21 départements concernés. Pendant ce temps, une reprise de feu à Fontainebleau, 7 hectares brûlés en Seine-et-Marne, en lisière de la zone où l'incendie des dernières semaines avait été fixé. Les autorités sur place ne se montrent pas inquiètes. Ce feu était selon elles prévisible et anticipé. Dans le Var, les pompiers luttent aussi contre un nouvel incendie. Cette fois-ci près de Brignoles, plusieurs centaines de personnes ont été évacuées. Les accidents mortels sur autoroute sont repartis à la hausse en 2025. 162 décès, soit une augmentation de 26%. L'association des sociétés françaises d'autoroutes y voit un recul préoccupant pour la sécurité à quelques jours d'un samedi classé noir dans toute la France. L'ASFA qui relève toutefois que le nombre d'accidents mortels demeure à un niveau historiquement bas. 31 sites pornographiques dans le viseur de l'ARCOM. Le gendarme du numérique a lancé des procédures à l'encontre de ces plateformes qui n'ont pas mis en place de système de vérification d'âge de leurs utilisateurs, comme la loi l'exige depuis janvier 2025. À l'étranger, Jared Leto prend la parole après des accusations d'agression sexuelle. Ces allégations sont absolument fausses, selon le chanteur et acteur. 10 femmes accusent le leader du groupe 30 Seconds to Mars dans un nouveau documentaire diffusé par la BBC. 4 d'entre elles affirment qu'elles étaient mineures au moment des faits entre 2002 et 2016. Et puis la Fédération française de football présente son nouveau logo, un coq de couleur or revisité pour marquer l'ouverture d'un nouveau cycle avec l'arrivée de Zinedine Zidane. Cette nouvelle identité sera utilisée par toutes les sélections nationales.

Mentissa à l'instant sur Radio Mélodie. Nous sommes jeudi le 30 juillet. Regardons l'éphéméride du jour. C'est aujourd'hui la journée internationale de l'amitié. Le 30 juillet 1974, il y a 52 ans, l'Assemblée nationale du Québec décrète que le français est la langue officielle du Québec. 30 juillet 1898, c'est le jour de l'invention des cornflakes. Le docteur John Harvey Kellogg et son frère Wilkes Kellogg mettent au point les cornflakes au sanatorium de Battle Creek dans le Michigan aux États-Unis. Ils cuisent des grains de blé, les passent au rouleau pour obtenir des pétales et les grillent par la suite. Les cornflakes deviendront donc l'un des aliments les plus populaires du petit déjeuner aux États-Unis et d'ailleurs dans le monde entier. 30 juillet 2013, il y a 13 ans, le numéro 1 du jour, c'était ça. Des anniversaires à souhaiter aujourd'hui en ce 30 juillet. Nous fêtons les 78 ans aujourd'hui de Jean Reno, 55 ans pour Calogero.

0: Calogero donc qui partage son jour d'anniversaire avec Arnold Schwarzenegger. Il fête ses 79 ans aujourd'hui et nous fêtons les 68 ans de la chanteuse Kate Bush. Et si vous aussi, vous fêtez votre anniversaire aujourd'hui en ce 30 juillet, joyeux anniversaire à vous!
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0: Chabouzi à l'instant sur Radio Mélodie. Nous sommes jeudi matin, il est 6h. Et c'est le moment de s'informer avec Cédric Kempf. Bonjour.
1: Bonjour à tous. Il a fait très chaud ce mercredi en Moselle-Est et en Alsace-Bossue. À 16h, on recensait 37 degrés à l'ombre à Rémerin, les Puttelanges, Porcelette ou encore Gros-Réderchin, soit 7 degrés de plus que la veille. Au réveil, à 7h, les températures atteignaient déjà les 20 degrés à Lemberg, alors que la fraîcheur profitait encore aux habitants de Moutarouz avec 12 degrés relevés. Les températures maximales pour ce jeudi devraient avoisiner les 35 degrés. Le préfet de la Moselle a déclenché donc hier le niveau de danger sévère pour le risque d'incendie de forêt sur l'ensemble du département. Cette décision fait suite à la forte sensibilité de la végétation et aux conditions météorologiques favorables au départ et à la propagation des feux. Plusieurs interdictions entrent immédiatement en vigueur, sont notamment prohibées sur tout le territoire. Les feux d'artifice, les spectacles pyrotechniques, les lanternes volantes, les feux de camp, les feux festifs, ainsi que le brûlage des déchets agricoles. En forêt et dans un périmètre de 200 mètres autour des massifs, il est également interdit d'allumer tout type de feu, de fumer, d'utiliser des outils produisant des étincelles ou encore de pratiquer des activités de loisirs avec des moteurs thermiques entre 13h et 22h. La récolte des mirabelles a débuté hier. Les premières cueillettes viennent de démarrer dans les vergers lorrains, ouvrant une saison aussi attendue qu'éphémère. Les producteurs lorrains lancent cette récolte 2026 avec de belles perspectives malgré un contexte climatique marqué par la chaleur. 6000 tonnes sont attendues dans les 75 exploitations lorraines. Cette année marque par ailleurs les 30 ans de l'IGP Mirabelle de Lorraine. Au mois d'août, le relais Petite Enfance propose des matinées d'éveil à Sarreguemines. Le RPE, situé au niveau du château de la Casque, propose des matinées d'éveil estivales du 4 au 21 août. Les enfants de 10 mois à 3 ans pourront s'y rendre de 9h à 11h avec leur assistant maternel, parents ou grands-parents. Sur place, de nombreuses activités et jeux seront possibles dans un espace climatisé. C'est gratuit, mais sur réservation à l'adresse suivante rpe@aglo-sarreguemines.fr. Enfin, le trophée du logo Mosellan 2026 est lancé. Cette année encore, le district mosellan de football propose aux supporters de voter pour leur logo préféré. Les phases de qualification ont débuté sur Facebook et Instagram avec à chaque fois 6 logos en compétition. Parmi les premiers clubs locaux représentés, il y a le FC Saralbe, le CS Tirin, l'US Faribersvillers ou encore le club d'Abrèche-Villers. Pour ces premiers votes, vous avez jusqu'à ce jeudi et vendredi pour voter sur les réseaux sociaux. Les années précédentes, Lemberg ou encore Roth ont remporté ce concours et ont gagné un jeune maillot. C'est la fin de ce flash. 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
0: La météo pour la journée d'aujourd'hui, des conditions météo une nouvelle fois chaudes aujourd'hui avec un peu de vent possible cet après-midi, 35 degrés sur le thermomètre. On retrouvera une journée de demain vendredi sous un ciel partagé entre nuages et éclaircies. On attend entre 17 et 20 degrés le matin, entre 29 et 32 dans l'après-midi.
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0: Les stations services les moins chères. Le diesel est affiché au prix de 2,17€ station Match de Dieuze, 2,22€ station Total de Sarrebourg. Le samplon 95 E10, 1,99€ affiché dans les stations Total de Sarrebourg et de Morange.
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0: Jeudi matin, bonjour Margot.
1: Bonjour Quentin, bonjour tout le monde.
0: Comment vas-tu?
1: Ça va, bien dormi?
0: Écoute, peu, mais ça va.
1: Ok. Ouais.
0: Comme d'habitude, quoi,
1: finalement.
0: Ouais,
1: ouais, je sais pas, t'avais bien dormi l'autre jour, donc je me suis dit peut-être c'est ta semaine,
0: mais non. En fait, non. Non, c'était juste une exception. De temps en temps, tu sais, il en faut une. Je te parle ce matin de statistiques. Tiens, ouais. On a 100% de chance de naître sur Terre. Jusque-là, on est bon.
1: Ouais.
0: Mais combien a-t-on de pourcentage de chance de naître sur l'un des 7 continents? Tu vois ce que je veux dire?
1: Non, je vois pas ce que tu veux dire.
0: Les 7 continents, tu vois?
1: Oui.
0: Amérique du Nord, Amérique du Sud, Afrique, Europe, Asie, Océanie, Antarctique. Mais combien de pourcentage de chance avons-nous de naître, par exemple, en Amérique du Nord?
1: Ah, ok, selon les endroits.
0: Exactement.
1: D'accord.
0: Eh bien, je te donne la réponse.
1: Je me suis dit, quel est le pourcentage de chance qu'on naisse au milieu de l'océan Pacifique, quoi?
0: Ah ouais, non, moi, c'est évidemment, elle est peu, très peu.
1: Oui.
0: 3,8% de chance de naître, par exemple, en Amérique du Nord. 5,8% de chance de naître en Amérique du Sud. 38,3% de naître en Afrique. En Asie, c'est 47,2%.
1: Ah ouais.
0: En Océanie, 0,4% de chance. En Antarctique, 0.
1: Ouais,
0: clairement pas.
1: C'est tellement peu.
0: Et en Europe, 4,5%.
1: Ok, voilà. Ouais, donc c'était finalement une petite chance qu'on a eue de naître ici.
0: Exactement.
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0: L'horoscope du jour avec Sophie.
1: Bonjour à tous.
2: Bélier, vous devriez parler de certains projets d'avenir avec votre moitié ou avec les personnes qui vous entourent.
3: Taureau, n'attendez pas de vous retrouver au pied du mur pour réagir. Évitez de soulever des polémiques et mettez des mots sur vos émotions.
4: Gémeaux, c'est une journée positive pour vos ambitions si vous êtes discipliné.
5: Cancer, il y a des divergences relationnelles autour de vous. Restez objectif et ne vous en mêlez pas.
6: Lion, votre morale est en hausse. C'est donc avec jovialité et optimisme que vous allez aborder cette journée.
7: Vierge, votre bonne humeur sera appréciée par votre entourage. C'est le bon moment pour partager de joyeux instants.
8: Balance, magnifique vibration émotionnelle à ressentir et à consommer sans modération.
9: Scorpion, vous allez pouvoir vous libérer d'un souci de poids si vous acceptez le dialogue.
10: Le succès est en route.
11: Sagittaire, ne pensez pas uniquement à l'argent. Ce n'est pas ça qui va vous épanouir.
12: Capricorne, le climat est favorable aux initiatives, surtout si elles concernent des projets collectifs.
13: Verseau, tâchez de formuler vos demandes et d'exprimer vos envies le plus diplomatiquement possible.
14: Poisson, une journée à déguster. Votre charme vous ouvre toutes les portes.
15: Excellente journée à tous.

0: Aujourd'hui, dans notre saga de la semaine consacrée au bassin houillé, on fait une halte à la ferme.
1: Depuis 2021, Raphaël Bourg, 39 ans, a repris l'exploitation de son père, situé rue de la Gare à Diblin. Il élève des vaches allaitantes et depuis le mois de mai, des poules pondeuses. Nous nous sommes rendus sur place.
2: C'est sur son tracteur que nous retrouvons Raphaël. Il est 10h, le moment de nourrir les vaches. Un cheptel qu'il a étoffé depuis qu'il a repris la ferme il y a 5 ans.
3: Il y avait une vingtaine d'hectares. Moi, j'en ai repris une quarantaine avec une trentaine de mères.
2: Après avoir géré une première exploitation à Médecin et avoir été double actif pendant des années, l'agriculteur a décidé d'être son propre patron en reprenant l'exploitation familiale.
3: Parce qu'en étant double actif, on va faire un boulot à côté, on fait 35-40 heures, on rentre à la maison, il y a une vie de famille.
2: Pour compléter l'activité de la ferme, Raphaël a décidé en mai dernier de se lancer dans l'élevage de 500 poules pondeuses élevées en plein air.
3: Pas de phyto, pas d'engrais. Piqueur de l'herbe, il y a des vers de terre, des pucerons, moucherons. Bah, c'est ça qui donne aussi le jaune, le vrai jaune.
2: Les 450 œufs récoltés tous les jours sont ensuite vendus en circuit court.
3: On travaille avec l'arrêt de bus de Diblin, le bar à pâtes. On travaille avec Star Pizza depuis la semaine dernière avec le moulin de Tantelin. Et on travaille avec Gutébon aussi.
2: Un distributeur automatique a aussi été installé dans le centre de Médecin et un point de vente est disponible à la ferme. Face au succès rencontré, l'exploitant agricole pense développer l'activité.
3: On s'est donné une limite de 2500 poules.
2: Une exploitation qu'il qualifie de micro-ferme en comparaison à ses voisins et dont il partage le quotidien sur Facebook.
3: On n'a rien à cacher, on est fiers de ce qu'on fait.
2: Vous pouvez également retrouver des recettes de gâteaux à faire avec les œufs de la ferme, évidemment.
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0: 6h30, on s'informe. Bonjour.
5: Bonjour à tous, après une journée très compliquée.
0: 6h30, on s'informe. Bonjour.
5: Bonjour à tous, après une journée très compliquée pour les pompiers en Gironde, le feu n'a

0: Aucune évacuation n'est envisagée. Moins d'une dizaine d'hectares ont brûlé pour l'instant. Dans le Var, un incendie a ravagé 100 hectares de végétation à Brignoles. 250 pompiers ont été mobilisés avec d'importants moyens aériens. Deux sapeurs-pompiers ont d'ailleurs été blessés lors des interventions. Et dans ce contexte, Sébastien Lecornu charge Monique Barbu d'une nouvelle mission. Le Premier ministre demande à la ministre de la Transition écologique de lui présenter de nouvelles mesures pour accélérer la mise en œuvre du plan national d'adaptation au changement climatique. Des mesures concrètes sont attendues pour début octobre. Dans le reste de l'actualité, c'est le premier de la saison en France. Un cas autochtone de chikungunya a été identifié dans le Tarn. Le dernier bilan de Santé publique France nous apprend aussi qu'un deuxième cas autochtone d'infection par le virus du Nil occidental a été détecté dans les Bouches-du-Rhône après un premier cas mi-juillet dans les Pyrénées-Orientales. De nouvelles frappes américaines contre l'Iran, c'est une annonce de Washington qui dit répondre à l'attaque iranienne de mardi visant ses forces basées au Moyen-Orient. Ce sont les premiers bombardements menés par les États-Unis sur le sol iranien depuis près d'une semaine. Et puis en football, la FIFA ouvre une procédure contre l'Argentine après la finale de la Coupe du Monde. La Fédération argentine, mais aussi plusieurs joueurs sont visés. La Fédération internationale de football évoque des chants et des gestes discriminatoires, des coups d'envoi retardés, l'affichage de messages inappropriés par l'équipe et les spectateurs. Excellent début de journée à tous.
1: Je t'emmène en Mayenne d'ici quelques minutes et okay. Je te parle de la pizzeria 7th Street. Elle est installée à Andouillé, et Saint-Berthevin, donc chez nous en France, en Mayenne. Elle a dévoilé sa nouvelle carte avec une petite surprise qui n'est pas passée inaperçue, une pizza affichée à 100 euros.
2: Ok.
1: Voilà, je te raconte ça dans un instant.

0: La pizzeria 7th Street, installée à Andouillé et Saint-Berthevin en Mayenne, a dévoilé sa nouvelle carte avec une pizza un peu particulière qui n'est pas passée inaperçue, une pizza affichée au prix de 100 euros. Mais qu'est-ce qu'il y a sur cette pizza ?
1: J'aimerais bien savoir ce qui vaut ce prix.
0: Eh ben, qu'en penses-tu ?
1: Oh, des produits d'exception, je sais pas, truffes et caviar.
0: D'accord.
1: Ou des lingots d'or même.
0: Ou des lingots d'or, ouais, des petites pépites qui croquent sous la dent.
1: Ou alors elle est gigantesque.
0: Non, c'est une pizza classique, j'ai envie de dire. En fait, c'est un prix qui est volontairement délirant, pensé comme un coup de marketing pour attirer l'attention et relancer un débat éternel par rapport à la pizza. Est-ce qu'on peut faire des pizzas à l'ananas ?
1: Bah ouais.
0: Eh oui, un choix culinaire qui divise.
1: Ah, c'est une pizza à l'ananas à 100 euros.
0: Tout à fait.
1: C'est juste pour dire qu'il faut pas acheter ça, quoi.
0: Exactement.
1: Okay.
0: Un choix qui divise donc depuis des décennies. Et donc, plusieurs restaurateurs ont déjà utilisé cette stratégie. Proposer une pizza hawaïenne à un tarif exorbitant pour dissuader les clients. Voilà, la pizza hawaïenne, une des recettes un peu, peut-être la plus controversée au monde. Voilà, donc c'est en gros une reine, sauf que tu rajoutes de l'ananas sur sur ta pizza. Alors évidemment, ça choque les puristes italiens, ça divise les amateurs de sucré salé, ça génère des débats passionnés sur les réseaux sociaux, peut-être enflammés de temps en temps. Et évidemment, ça inspire des coups de marketing, comme par exemple donc 7th Street, cette pizza à l'ananas affichée au prix de 100 euros qui a créé donc un buzz local, a attiré la curiosité des clients. L'histoire ne nous dit pas si des clients ont acheté cette pizza et si elle est réellement facturée au prix de 100 euros.
1: Enfin, moi, je me demande même s'ils ont de l'ananas au cas où quelqu'un commande cette pizza.
0: Je ne sais pas. En tout cas, ça relance un débat assez viral qui garantit une visibilité maximale. La preuve, on en parle même chez nous en Moselle.

0: 6h45 à la une de l'actualité.
1: La Moselle et le Bas-Rhin sont en vigilance jaune canicule et orage aujourd'hui. Le thermomètre va grimper dans la région. Hier, déjà 37 degrés ont été enregistrés à Remerin-les-Putelanges, Porcelette ou encore Gros-Réderchin. C'est dans un contexte de chaleur et de sécheresse que les premières mirabelles ont été cueillies. La récolte a débuté hier pour l'IGP Mirabelle de Lorraine. 6000 tonnes sont attendues cette année. À Forbach, l'entreprise B&B Débarras s'occupe de vider les maisons depuis 3 ans maintenant. Une activité portée par 2 entrepreneurs qui prend de l'ampleur.
0: Et nous nous sommes rendus dans leur entrepôt, digne de la caverne d'Ali Baba. On écoutera le reportage dans un instant, il sera 7h.
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0: On va jouer d'ici quelques minutes à notre jeu de la chanson à l'envers.
1: Une fois de plus, ce matin, vous allez pouvoir repartir avec la box du Grand Réveil.
0: Ne bougez pas, 6h47.
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0: Il faut ce matin reconnaître cette chanson qui est à l'envers.

0: On joue à notre jeu de la chanson à l'envers avec ce matin Marcel de Grosbly. Bonjour.
1: Bonjour, bonjour.
2: Comment ça va ce matin? Vous avez l'air en forme.
1: Toujours.
2: Ça c'est bien. Alors ce matin, il fallait reconnaître une chanson à l'envers. C'était celle-ci.

0: Alors, c'était quoi la bonne réponse?
1: Nena, Nena, Nena, si je trouve pas long.
0: Exactement. Ah ben voilà, la box du grand réveil, c'est gagné, plein de bonnes choses à l'intérieur, bravo!
1: Merci beaucoup!
2: Quoi de prévu aujourd'hui?
1: Rien de spécial, profiter du beau temps.
0: Très bien.
2: Ok, tranquillement.
1: Voilà.
0: Il en faut de temps en temps des jours off comme
2: c'est
0: ça.
2: Clair.
0: Très belle journée. Exactement. Marcel, à très vite.
1: D'accord, merci beaucoup.
0: Au revoir.
1: Bonne continuation.
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0: Jeudi matin, il est 7h. C'est le moment de s'informer. Margot, les États-Unis annoncent avoir achevé une lourde série de bombardements sur l'Iran.
4: Ils affirment avoir riposté au lancement par les gardiens de la Révolution de multiples missiles balistiques contre leurs forces au Moyen-Orient. L'armée américaine a frappé des dizaines de cibles en Iran, notamment des centres de commandement militaire, des installations de missiles et des capacités maritimes, a écrit le commandement américain pour le Moyen-Orient sur X. Nous allons les frapper fort, ils vont prendre une raclée, avait prévu hier le président américain. Les pompiers poursuivent leur lutte acharnée contre les flammes dans le pays. Une centaine de pompiers sont parvenus à fixer cette nuit en Seine-et-Marne une reprise de feu dans la forêt de Fontainebleau. En Gironde, l'incendie monstre qui ravage le département n'a pas progressé hier malgré 7 départs de feu recensés. La journée s'annonce compliquée pour les soldats du feu alors que 21 départements sont en vigilance orange canicule ce jeudi.
0: Météo France juge le risque d'incendie très élevé en Moselle aujourd'hui.
4: Sur la carte de la météo des forêts, le département mosellan est en rouge ce jeudi 30 juillet en raison de la chaleur et de la sécheresse. Le Bas-Rhin, lui, est en orange et donc en risque élevé de feux de forêt. Demain, les deux territoires repasseront en risque modéré. La Moselle et le Bas-Rhin sont aussi en vigilance jaune canicule et orage ce jeudi avec des températures qui pourront atteindre localement 36 degrés. La sénatrice de Moselle-Sud, Christine Herzog, porte plainte après des menaces de mort. Sur les réseaux sociaux, l'élu indique avoir été la cible d'une menace d'extrême gravité, évoquant sa décapitation. Elle indique avoir déposé plainte et écrit qu'aucune menace ne la fera taire et ne la détournera de l'engagement qu'elle a pris au service des Mosellans. On rappelle que Christine Herzog a été exclue temporairement du Sénat pour harcèlement et détournement de fonds publics présumés, des faits qu'elle comptait.
0: Vider une maison pour un déménagement, un décès ou simplement pour faire de la place est souvent un moment difficile et pénible.
4: Deux entrepreneurs de Forbach ont décidé d'en faire une activité utile en donnant une seconde vie à de nombreux objets plutôt que de les voir finir à la déchetterie. Avec B&B Débarras, Maxime Bréco et Benjamin Banac travaillent en lien avec des brocanteurs et des associations.
5: Les deux trentenaires originaires de Merlebach étaient chez les scouts plus jeunes. C'est à ce moment-là qu'ils ont pris goût à débarrasser des maisons.
6: On vidait déjà des maisons au niveau associatif et ça nous permettait justement de financer des voyages pour les jeunes, d'acheter du matériel. Et on a décidé par la suite de professionnaliser cette activité. Du coup, ça fait 3 ans qu'on a monté la société B&B Débarras.
5: En 3 ans, les deux associés ont recruté 3 personnes et ont réalisé près de 300 chantiers. Leur plaisir est de trier et redonner vie aux objets.
6: Notre valeur ajoutée, ça va être la revalorisation des éléments qu'on va récupérer. Et la revalorisation se fait soit par de la revente, soit par du don aux associations ou à des particuliers. Et du coup, dans le dernier cas de figure, c'est par le recyclage.
5: Dans leur local de 800 mètres carrés, on découvre une véritable caverne d'Ali Baba. Des dizaines de chaises, de balais, des meubles, de l'électroménager, plus de 200 kilos de sel de déneigement ou encore des objets un peu plus insolites comme des jouets sexuels ou le livre écrit par Adolf Hitler.
6: On doit être sur du 70 à 80% d'éléments recyclés, revalorisés et on doit attendre à, ouais, sur du 15 à 20% de déchets purs qui ne sera pas en tout cas recyclé ou revalorisé comme on le voudrait.
5: Un travail loin d'être de tout repos qui connaît peu de normes et de réglementations. Mais les deux gérants s'attachent à développer ces parties essentielles.
6: Ça passe par l'investissement, on va du coup pouvoir acheter du matériel de manutention, ça va être justement la formation de nos salariés sur les gestes et postures, sur la sécurité et les blessures.
5: B&B Débarras, qui intervient en Moselle-Est et en Alsace-Bossu, souhaite se développer de l'autre côté de la frontière et doubler son effectif dans les prochaines années.
0: Un reportage de Cédric Kempf. À Europa Park, le Grand 8 Euromir va officiellement disparaître.
4: Les tours bleues et leur musique emblématique vont bientôt céder leur place à une nouvelle attraction. Dans un communiqué, le parc allemand annonce qu'un nouveau quartier dédié à l'espace verra le jour en 2028 à la place du manège. Un nouveau Grand 8 familial y sera construit. Euromir avait été inauguré le 12 juin 1997. Les derniers tours sont programmés en janvier 2028. 2027, soit près de 30 ans plus tard.
0: Il y a une pétition qui a été lancée en ligne par pas mal de gens et qui a été énormément signée pour conserver cette musique emblématique.
4: Mais
0: quand
4: j'allais
0: même
4: dire, franchement, à la limite, que l'attraction parte. Bon, ok, elle secoue un petit peu, donc pourquoi pas. Mais la musique, ouais. Faut garder la musique.
0: Après, est-ce que ça restera dans le thème, tu vois, si on garde la musique, parce que
4: vu que ça reste dans le thème de l'espace, le nouveau quartier.
0: C'est vrai. On verra. Pourquoi pas. Moi, je ne m'y oppose pas, en tout cas. Peut-être une version un petit peu de, peut-être remasterisée 2026. Ne sait-on jamais, en gardant un peu le même thème. Ça peut être sympa. Merci Margot, à tout de suite.
4: À tout de suite.
0: La météo pour la journée d'aujourd'hui, il va faire beau, il va faire chaud. Du vent au programme cet après-midi et 35 degrés sur le thermomètre. On retrouvera une journée de vendredi sous un ciel partagé entre nuages et éclaircies, entre 17 et 20 degrés le matin, entre 29 et 32 dans l'après-midi.
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0: Tout va bien en ce moment sur les routes du secteur. Si jamais la situation venait à changer, vous nous prévenez ici au standard de la radio 03 87 98 29 29.
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0: Les stations-service les moins chères, le diesel est affiché au prix de 2,17€ station Match à Dieuze, 2,22€ Total Sarrebourg. Le samplon 95 E10 est affiché au prix d'1,99€ dans les stations Total de Sarrebourg et de Morange.
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0: On pense à son week-end et je t'emmène du côté de Dieuze pour cette grande vente solidaire chez Asajuko Emmaüs à Dieuze.
1: Ok.
0: Ça se passera ce samedi tout au long de la journée de 10h à 17h avec sur place, comme d'habitude, des ventes de meubles, de livres, de vaisselle, jouets, des articles pour l'extérieur, des vinyles, des choses comme ça. Ça se passe au grenier de l'entrée d'impasse Jean-Laurin à Dieuze, restauration sur place, et donc ce sera de 10h à 17h.
1: Ah, c'est toujours un bon plan de se tourner vers Emmaüs pour acheter des petites choses.
0: Toutes les infos, radiomélodie.com dans l'onglet agenda.
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0: L'horoscope du jour avec Sophie.
1: Bonjour à tous.
2: Bélier, vous devriez parler de certains projets d'avenir avec votre moitié ou avec les personnes qui vous entourent.
3: Taureau, n'attendez pas de vous retrouver au pied du mur pour réagir. Évitez de soulever des polémiques et mettez des mots sur vos émotions.
4: Gémeaux, c'est une journée positive pour vos ambitions si vous êtes discipliné.
5: Cancer, il y a des divergences relationnelles autour de vous. Restez objectif et ne vous en mêlez pas.
6: Lion, votre morale est en hausse. C'est donc avec jovialité et optimisme que vous allez aborder cette journée.
7: Vierge, votre bonne humeur sera appréciée par votre entourage. C'est le bon moment pour partager de joyeux instants.
8: Balance, magnifique vibration émotionnelle à ressentir et à consommer sans modération.
9: Scorpion, vous allez pouvoir vous libérer d'un souci de poids si vous acceptez le dialogue.
10: Le succès est en route.
11: Sagittaire, ne pensez pas uniquement à l'argent. Ce n'est pas ça qui va vous épanouir.
12: Capricorne, le climat est favorable aux initiatives, surtout si elles concernent des projets collectifs.
13: Verseau, tâchez de formuler vos demandes et d'exprimer vos envies le plus diplomatiquement possible.
14: Poisson, une journée à déguster. Votre charme vous ouvre toutes les portes.
15: Excellente journée à tous.
16: Nous sommes aujourd'hui le 30 juillet.
17: Et le 30 juillet, c'est l'anniversaire d'un acteur français, Jean Reno, qui a aujourd'hui 78 ans. Alors, des films, il en a fait énormément, Jean Reno. Et aujourd'hui, je vais te donner une liste de films. À toi de trouver si c'était avec ou sans Jean Reno. Donc, je te donne un nom et tu dois dire avec Jean ou sans Jean.
16: Ok.
17: T'es prêt?
16: Ouais, vas-y.
17: Léon.
16: Je ne connais pas ce film.
17: Avec ou sans Jean?
16: Avec.
17: Le Grand Bleu.
16: Sans.
17: Le fabuleux destin d'Amélie Poulain.
16: Sans.
17: Les rivières pourpres.
16: Avec.
17: OSS 117.
16: Avec Jean Dujardin. vas-y, je vais dire avec.
17: Matrix.
16: Sans.
17: Les visiteurs.
16: Moi, j'en sais rien. Sans, je vais faire n'importe quoi comme score.
17: Da Vinci Code.
16: Avec.
17: Godzilla.
16: Sans.
17: Intouchable.
16: Sans.
17: Le cinquième élément.
16: Avec.
17: Et enfin la haine.
16: Sans. J'en ai aucune idée. J'ai Intouchable, c'est sûr. J'ai un point. Voilà. Un point assuré.
17: Attends, je fais le compte.
16: Mais vas-y, je t'en prie.
17: 1, 2, 3, 4, 5, 6, 7, 8. 8 sur 12.
16: Oh, bon, ça va.
17: On va corriger. Mais c'était pas si mal. Alors moi, il y en a un qui m'a choqué.
16: Ouais.
17: Mais on va faire dans l'ordre. Alors Léon, tu as dit que c'était avec Jean. Ouais. Et effectivement, Léon, c'est okay. Avec Jean Reno, même si tu ne connais pas ce film.
16: J'ai dit au pif pour tous les films.
17: C'est un film très connu.
16: Très bien.
17: Sache-le. Le Grand Bleu, aussi très connu. Et tu as dit sans Jean, mais c'était avec Jean.
16: Ok.
17: Le fabuleux destin d'Amélie Poulain, c'est bien sans Jean. Les rivières pourpres, c'est bien avec Jean Reno. OSS 117, c'est sans Jean, effectivement. Matrix, tu as dit que c'était avec, mais c'est sans. Ah non, c'est l'inverse, pardon. Tu as dit que Jean avait joué dans OSS 100. Matrix, tu as dit que c'était avec, mais c'est sans. Ah non, c'est l'inverse, pardon. Tu as dit que Jean avait joué dans OSS 117 alors qu'il n'a pas joué et tu as dit qu'il

0: Donc, effectivement, ceux qui ont vu Les Visiteurs le savent.
1: Ah bah oui,
0: un des rôles
1: sûr.
0: Principaux, c'est bien Jean Reno.
1: Et me déteste à partir d'aujourd'hui.
0: Da Vinci Code, tu as bon. Jean Reno a joué dedans. Godzilla, tu as dit non, mais si.
1: Ah ouais.
0: Il a joué dans Godzilla. Il a joué dans pas mal de films internationaux, Jean Reno. Intouchable, il n'a pas joué dedans, mais ça, tu le sais.
1: Ça, je le savais, ouais.
0: Tu l'as vu, Le Cinquième Élément. Il a bien joué dedans, effectivement. Et La Haine, il a bien pas joué dedans. Donc 8 sur 12, pas si mal.
1: Ouais, bah pour du pifomètre, ça va, je m'en sors pas mal.
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1: 7h30, on s'informe. Bonjour.
3: Bonjour à tous. La France, toujours en proie aux flammes. En Gironde, l'incendie n'a pas progressé hier malgré 7 départs de feu recensés dans le département. Et les secours sont optimistes pour aujourd'hui alors qu'une baisse des températures est attendue. La préfète Sophie Broca a d'ailleurs dit envisager hier soir un retour à une vie plus normale si l'accalmie se confirmait. À Fontainebleau, une importante reprise de feu a été constatée hier en lisière de la zone où l'incendie des dernières semaines avait été fixé. Un incendie également en Côte d'Or, entre 50 et 70 hectares ont déjà été détruits sur la commune de Couché, près de Dijon. Les habitants étaient invités à rester chez eux et à limiter leurs déplacements. Et face aux violents incendies en Gironde et dans les Landes, le gouvernement annonce une aide d'urgence rehaussée pour les travailleurs indépendants. Une aide qui passe de 2 000 à 8 000 euros maximum. Les artisans, commerçants ou encore les entrepreneurs sont concernés. Selon le ministre de l'économie Roland Lescure, plus de 13 000 entreprises ont été évacuées en Gironde, 7 000 artisanales et 6 300 commerciales. Et puis il va encore faire très chaud en France. 21 départements de l'Est de la France sont toujours en vigilance orange canicule. À noter que la Gironde est repassée en jaune et les Landes en vert. Dans le reste de l'actualité, 31 sites pornographiques dans le viseur de l'Arcom. Le gendarme du numérique a lancé des procédures à l'encontre de ces plateformes qui n'ont pas mis en place de système de vérification d'âge de leurs utilisateurs, comme l'exige la loi depuis janvier 2025. Il avait poignardé l'écrivain Salman Rushdie en 2022 à New York. L'homme de 28 ans a été reconnu coupable par la justice américaine d'avoir commis un acte de terrorisme en soutenant le Hezbollah. On rappelle qu'il a déjà été condamné à 25 ans de prison pour cette tentative de meurtre sur l'auteur de 79 ans. Et puis les mondiaux d'escrime à Hong Kong, une nouvelle médaille pour l'équipe de France. Les sabreuses françaises décrochent la médaille de bronze face aux États-Unis. Elles ont su rebondir après leur défaite en demi-finale contre la Hongrie. La France compte 3 médailles, mais aucun titre. Les mondiaux d'escrime à Hong Kong se terminent aujourd'hui. Excellent début de journée à tous.
1: Je me permets de rajouter une petite anecdote sympathique à propos de Jean Reno. Bon, déjà, il s'appelle pas Jean Reno, il s'appelle Juan Herrera Jiménez Moreno.
0: C'est vrai?
1: Il est né à Casablanca au Maroc.
0: Ok.
1: De parents espagnols.
0: Mais non.
1: Et l'anecdote arrive, j'ai vu ça il y a quelques temps maintenant sur son Wikipédia, mais c'est resté en tête. Il a vécu à Bistroff.
0: À Bistroff? Ouais. Bistroff chez nous, là?
1: Ouais, ouais.
0: Ok.
1: Bistroff, voilà. Alors, je sais pas quand, je sais pas combien de temps, mais en tout cas, dans les années 60, il aurait vécu à Bistroff, donc Bistroff sur Sarre chez nous,
0: ouais,
1: en Moselle,
0: ouais.
1: Quoi. Voilà la petite info sur Jean Reno. Peut-être que nos auditeurs, l'un de nos auditeurs slash auditrices, c'était le voisin de Jean Reno.
0: Ce serait incroyable.
1: Jouer dans la rue, tu sais, au foot ou à faire du vélo avec lui.
0: C'était pas Jean Reno du coup.
1: Non,
0: encore.
1: C'était Juan Herrera Jiménez, voilà. Moreno.
0: Ça vous parle peut-être plus du coup.
1: Voilà, mais j'étais au CP avec lui. Peut-être. Allez, 03 87 98 29 29 pour vous inscrire pour jouer avec nous aux 4 mélodies.
0: Les 4 mélodies, jusqu'à 200 euros à gagner. Appelez-nous tout de suite pour vous inscrire.
1: 7h35.
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1: Allez, nous sommes jeudi matin, on continue avec notre semaine apéro.
2: Oui, alors aujourd'hui on va faire une mousse d'aubergine et feta. Pour cela, vous prenez des aubergines, vous coupez en deux dans le sens de la longueur, vous les quadrillez, vous mettez un peu d'huile d'olive, du gros sel et vous les mettez au four 45 minutes. Lorsque vos aubergines sont cuites, à l'aide d'une cuillère, vous raclez la chair, vous laissez refroidir, vous mixez dans un robot et vous y ajoutez de la feta. Vous continuez à mixer et vous obtenez ainsi une mousse d'aubergine et feta que vous mettez sur des petits toasts. C'est super bon, c'est super simple et hyper frais. Je vous embrasse, à demain.
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0: étoiles. Mais une mère, on n'en a qu'une.
1: 7h46, on s'informe.
2: Sur la météo des forêts, deux départements sont en vigilance rouge aujourd'hui. Il s'agit de la Moselle et de la Meurthe-et-Moselle. Sur place, le risque d'incendie est jugé très élevé ce jeudi. Une attraction emblématique va bientôt disparaître à Europa Park. Les tours bleues d'Euromir vont être démontées pour laisser leur place à un nouveau Grand 8 familial. Vous avez jusqu'au mois de janvier pour en profiter. Il n'a pas 30 ans, mais il est déjà maire d'une commune à Neufgranges. Vivien Muller a été élu maire en mars dernier et a pu depuis faire ses premiers pas dans cette nouvelle fonction.
1: Et quelques mois après sa prise de poste, comment s'en sort-il ? 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
1: Mais alors, comment tu te sens, Margot ? Tout va
2: non,
1: bien ?
2: Non, ça va, pardon.
1: Ouais, un petit
2: pardon.
1: Coup de chaud.
2: Ouais, voilà.
1: Ça arrive de temps en temps de ne pas être prête alors que l'heure c'est l'heure et qu'on fait tous les jours la même chose hein, finalement.
2: Oui, effectivement. Et en tout cas, on est prêt pour le jeu des 4 mélodies qui arrive dans quelques minutes. Vous pouvez encore vous inscrire. Ce sont les derniers instants, 03 87 98 29 29.
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0: Charles Aznavour sur Radio Mélodie. C'est le moment de jouer à notre jeu des 4 mélodies direction Frémin ce matin. Bonjour Willy.
1: Bonjour Radio Mélodie, bonjour toute l'équipe avec ce beau soleil.
2: Effectivement, vous avez l'air en forme ce matin.
1: Bah ouais, c'est en plus l'anniversaire de ma petite fille qui est à Miami actuellement.
2: Oh.
1: Donc j'en profite pour lui souhaiter un joyeux anniversaire pour ses 18 ans.
2: Ouais, je suis sûre qu'elle nous écoute de là-bas.
1: Très bien.
2: 18 ans en plus, c'est vraiment...
1: Voilà, ouais.
2: Ça se fête. Alors si vous faites 200 euros ce matin, ce sera pour lui acheter un cadeau du coup.
1: De toute façon, avec ou sans, je lui en ferai un.
2: Ah ok, c'est super. Bon, alors, voilà. 4 mélodies, ça veut dire 4 manches à chaque fois de l'argent à gagner. La première est pour 20 euros.
0: On y va avec le blind test Kazoo. Et on a deux propositions à vous faire.
2: Est-ce que c'est une chanson de Pascal Obispo ou de Michel Polnareff ?
1: Ah non, ça c'est Pascal Obispo.
0: Exactement. C'est pas...

0: Allez, ça nous fait 20 euros dans la cagnotte.
1: Vous avez l'oreille, hein, Willy, parce que je la trouvais pas facile. Hein, vous l'avez tout de suite eu. On passe à la manche numéro 2.
0: Voici la fin de la chanson.
1: Est-ce que c'est la fin d'une chanson de France Gall, de Julien Clerc ou de William Scheller ?
2: William Scheller.
0: Ah, c'était Julien Clerc, dommage.
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2: Ah, ouais.
1: Les yeux trempés,
2: les bras brisés. C'est plus facile maintenant.
0: Ouais, c'est plus facile effectivement quand on l'entend chanter. Hein.
1: Ah ouais, ils m'ont pas menti, c'était bien ça. Ah,
0: c'était bien ça.
1: La manche numéro 3, c'est pour 50 euros.
0: Le jeu du générique.
2: Voilà, ça, là, là, je trouve pas. La 7ème compagnie au clair de lune partout si vous voulez.
4: Concert saucisson, compris, tout de suite.
2: Je veux du halage.
4: Attention, je vais me fâcher.
0: Allez, on vous fait même pas les propositions, c'est bon.
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0: C'était bien la 7ème compagnie. Allez, donc on a 70 euros dans la cagnotte.
1: Allez, il reste encore 100 euros à gagner. C'est pas la manche la plus facile. Le blind test avec artiste et titre au mot près.
0: Quelques secondes de réflexion et à la fin du chrono, il nous faudra votre réponse.
1: Allez, viens.
2: Alors. Ah, Willy. Chanson, elle me parle. C'est celle qui a chanté l'Eurovision à Paris, là.
0: Il nous faut une réponse, Paris, Willy.
1: Ouais,
0: allez.
2: Non, je sais pas. Popcorn Salé.
0: C'est dommage, c'est trop tard. C'était effectivement Popcorn Salé, le titre de la chanteuse Santa.
1: Allez, viens.
2: Je
1: t'emmène loin.
2: Bon, ben, je suis quand même content d'avoir joué avec vous.
0: Bah oui, mais de toute façon,
1: vous
0: avez rien perdu, vous avez 70 euros, c'est pas mal.
2: Super, en tout cas, merci Radio Mélodie, et puis encore un joyeux anniversaire à Fanny.
0: Eh ben voilà, le message est passé. Alors, elle rentre quand, là, de vacances, vous allez pouvoir fêter ?
2: Dans 10 jours.
0: Dans 10 jours, bon, bah voilà, un petit anniversaire avec 10 jours de retard. Et un beau gâteau avec 18 bougies, donc très belle journée, mon cher Willy, à très vite.
2: Merci, encore bonne journée à vous Radio Mélodie et continuez comme ça, on vous écoute tous les jours.
0: Merci, à bientôt, au revoir.
2: Au revoir.
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0: Merci d'écouter Radio Mélodie, nous sommes jeudi. Il est 8h, on s'informe. Le bilan du séisme au Japon a été revu à la hausse.
1: Mardi, un séisme de magnitude 7,1 a frappé le sud du Japon. D'après le gouvernement japonais, au moins 30 personnes ont perdu la vie. Les secours sont toujours mobilisés pour tenter de trouver des survivants alors qu'un centre commercial s'est notamment effondré à cause des secousses. Des milliers de foyers sont toujours sans eau et électricité. 21 départements sont en vigilance orange canicule aujourd'hui en France. L'est du pays est concerné, du Var au territoire de Belfort. Les deux départements corses sont également en vigilance orange aujourd'hui. De notre côté, la Moselle et le Bas-Rhin sont en vigilance jaune canicule et orage ce jeudi.
0: Il a fait très chaud ce mercredi en Moselle-Est et en Alsace-Bossue.
1: À 16h hier, on recensait 37 degrés à l'ombre à Remerin-les-Putelanges, Porcelette ou encore Gros-Réderchin, soit 7 degrés de plus que la veille. Au réveil, à 7h, les températures atteignaient déjà les 20 degrés à Lemberg hier, alors que la fraîcheur profitait encore aux habitants de Mouterhouse avec 12 degrés relevés. Les températures maximales pour ce jeudi devraient être de 35 degrés dans le secteur. La récolte des mirabelles a débuté hier. Les premières cueillettes viennent de démarrer dans les vergers lorrains, ouvrant une saison aussi attendue qu'éphémère. Les producteurs lorrains lancent cette récolte 2026 avec de belles perspectives, malgré un contexte climatique marqué par la chaleur et la sécheresse. 6000 tonnes sont attendues dans les 75 exploitations lorraines. Cette année marque par ailleurs les 30 ans de l'IGP Mirabelle de Lorraine.
0: La commune de Neufgrange a élu un jeune maire il y a quelques mois.
1: Enseignant et apiculteur, Vivien Muller, qui n'a pas encore la trentaine, endosse à présent le rôle de maire. Loin des remous politiques, celui qui vit depuis 5 ans à Neufgrange cherche simplement à s'impliquer et à améliorer le quotidien des habitants.
2: Dès le lendemain de son élection, Vivien Muller s'est attelé à ses nouvelles fonctions. Le nouveau maire peut également s'appuyer sur une équipe municipale largement expérimentée, composée d'élus qui connaissent déjà bien les rouages de la vie communale.
3: Chacun a des dossiers. Il y en a un qui va gérer les finances, l'autre l'école, un autre la voirie.
2: Le jeune édile assure ne pas vouloir laisser des traces à Neufgrange, mais des souvenirs. Une philosophie saluée par sa première adjointe, Martine Chaube.
4: C'est mon quatrième mandat avec à chaque fois un maire différent. Bon là, c'est un maire très jeune, mais très dynamique, franchement qui a plein d'idées. En plus, Vivien nous fait confiance, donc on se sent vraiment et on a envie d'être très investi et très impliqué.
2: Pour guider son action, Vivien Muller garde toujours son programme de campagne à portée de main dans son bureau. Une feuille de route qu'il entend respecter tout au long de son mandat.
3: Pour moi, il était important de pouvoir garder le programme dans un des tiroirs, mais pas le qui va servir à faire tenir le meuble, mais de pouvoir surligner à chaque fois qu'on a une mission qui est réalisée, comme l'éclairage public, le remettre en route, l'installation de distributeurs de canisacs.
2: Cet engagement de son programme ont déjà été réalisés. Désormais, le maire souhaite associer davantage les habitants à la vie de la commune, notamment en impliquant les associations dans les animations et en créant un conseil municipal des jeunes. De son côté, il entend conserver une relation de proximité avec les Neufgrangeois.
3: Juste un bonjour, discuter 5 minutes avec un habitant, répondre aussi quand il y a une question, être rapide aussi quand il y a un problème dans la commune.
2: Parmi les dossiers qu'il suit de près, Vivien Muller cite les échanges avec la CASC afin de mettre la station d'épuration aux normes après les plaintes de riverains concernant les nuisances olfactives.
0: Le festival Au fil de l'eau revient en août.
1: Le festival transfrontalier est gratuit, transforme les berges de la Sarre en un parcours artistique vivant. 6 dates ponctueront cet événement. Ça commence ce samedi 1er août à Sarrebruck avec un concert sur l'eau. À Sarralbe, des acrobaties sur l'eau et de la pyrotechnique sont prévues le 8 août au niveau de la halte fluviale. Rendez-vous ensuite le 14 août à Lützelbourg, le 16 août au port de plaisance de Harskirchen et enfin le 22 août à Mittersheim.
0: On termine avec les pronostics de Tony Gonzalez. Le quintet se joue à Dieppe, départ donné 20h15. Il vous conseille de jouer le 14, le 2, le 4, le 7, le 9, le 10, le 12 et le 13. 14, 2, 4, 7, 9, 10, 12 et 13. À tout de suite, Margot.
1: À tout de suite.
0: C'est une belle journée qui nous attend aujourd'hui avec des températures assez élevées cet après-midi et un vent qui pourra souffler en cours d'après-midi, 35 degrés sur le thermomètre. On retrouvera une journée de demain vendredi avec un ciel partagé entre nuages et éclaircies, entre 17 et 20 degrés le matin, entre 29 et 32 dans l'après-midi.
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0: 03 87 98 29 29, tout va bien en ce moment sur les routes du secteur. Le numéro de la radio si vous êtes témoin d'une perturbation.
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0: Les stations service les moins chères, le diesel est affiché au prix de 2,17€, station Match de Dieuze, 2,22€, station Total de Sarrebourg. Le samplon 95,10€, 1,99€ affiché dans les stations Total de Sarrebourg et de Morange.
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0: Aujourd'hui, dans notre saga de la semaine consacrée au bassin houillé, on fait une halte à la ferme.
1: Depuis 2021, Raphaël Bourg, 39 ans, a repris l'exploitation de son père, située rue de la Gare à Diblin. Il élève des vaches allaitantes et depuis le mois de mai, des poules pondeuses. Nous nous sommes rendus sur place.
2: C'est sur son tracteur que nous retrouvons Raphaël. Il est 10h, le moment de nourrir les vaches. Un cheptel qu'il a étoffé depuis qu'il a repris la ferme il y a 5 ans.
3: J'avais une vingtaine d'hectares. Moi, j'en ai repris une quarantaine avec une trentaine de mères.
2: Après avoir géré une première exploitation à Médecin et avoir été double actif pendant des années, l'agriculteur a décidé d'être son propre patron en reprenant l'exploitation familiale.
3: Parce qu'en étant double actif, on va faire un boulot à côté, on fait 35-40 heures, on rentre à la maison, il y a une vie de famille.
2: Pour compléter l'activité de la ferme, Raphaël a décidé en mai dernier de se lancer dans l'élevage de 500 poules pondeuses élevées en plein air.
3: Pas de phyto, pas d'engrais. Piqueur de l'herbe, il y a des vers de terre, des pucerons, moucherons. Bah, c'est ça qui donne aussi le jaune, le vrai jaune.
2: Les 450 œufs récoltés tous les jours sont ensuite vendus en circuit court.
3: On travaille avec l'arrêt de bus de Diblin, le bar à pâtes. On travaille avec Star Pizza depuis la semaine dernière avec le moulin de Tantelin. Et on travaille avec Gutébon aussi.
2: Un distributeur automatique a aussi été installé dans le centre de Médecin et un point de vente est disponible à la ferme. Face au succès rencontré, l'exploitant agricole pense développer l'activité.
3: On s'est donné une limite de 2500 poules.
2: Une exploitation qu'il qualifie de micro-ferme en comparaison à ses voisins et dont il partage le quotidien sur Facebook.
3: On n'a rien à cacher, on est fiers de ce qu'on fait.
2: Vous pouvez également retrouver des recettes de gâteaux à faire avec les œufs de la ferme, évidemment.
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5: Bonjour à tous. Bélier, vous devriez parler de certains projets d'avenir avec votre moitié ou avec les personnes qui vous entourent.
6: Taureau, n'attendez pas de vous retrouver au pied du mur pour réagir. Évitez de soulever des polémiques et mettez des mots sur vos émotions.
7: Gémeaux, c'est une journée positive pour vos ambitions si vous êtes discipliné.
8: Cancer, il y a des divergences relationnelles autour de vous. Restez objectif et ne vous en mêlez pas.
9: Lion, votre morale est en hausse. C'est donc avec jovialité et optimisme que vous allez aborder cette journée.
10: Vierge, votre bonne humeur sera appréciée par votre entourage. C'est le bon moment pour partager de joyeux instants.
11: Balance, magnifique vibration émotionnelle à ressentir et à consommer sans modération.
12: Scorpion, vous allez pouvoir vous libérer d'un souci de poids si vous acceptez le dialogue.
13: Le succès est en route.
14: Sagittaire, ne pensez pas uniquement à l'argent. Ce n'est pas ça qui va vous épanouir.
15: Capricorne, le climat est favorable aux initiatives, surtout si elles concernent des projets collectifs.
16: Verseau, tâchez de formuler vos demandes et d'exprimer vos envies le plus diplomatiquement possible.
17: Poisson, une journée à déguster. Votre charme vous ouvre toutes les portes.
18: Excellente journée à tous.

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1: Jeudi 30 juillet, 8h30, on s'informe. Bonjour.
2: Bonjour à tous. Deux personnes interpellées en Gironde cette nuit. C'est l'annonce de la préfecture ce matin. Ces individus sont soupçonnés de mise à feu sans plus de détails pour l'instant. En attendant, sur le front de l'incendie, la nuit a été plutôt calme et le sinistre est toujours stabilisé mais pas fixé. Les autorités notent que 6 feux actifs ont particulièrement mobilisé les pompiers ces dernières heures. Et les secours sont optimistes pour aujourd'hui alors qu'une baisse des températures est attendue. Mais la colère a clairement mobilisé les pompiers ces dernières heures. Et les secours sont optimistes pour aujourd'hui alors qu'une baisse des températures est attendue. Mais la colère gagne. Les habitants de la commune du

0: la zone où l'incendie des dernières semaines avait été fixé, 6 hectares ont brûlé. Et la France est également touchée par un nouvel épisode de forte chaleur. 21 départements de l'Est du pays sont toujours en vigilance orange canicule. Dans le reste de l'actualité, c'est une bonne nouvelle pour l'emploi des seniors. Il a continué de progresser l'an dernier pour atteindre un nouveau plus haut historique. 61,7% des 55-64 ans occupaient un poste l'an passé, selon les derniers chiffres de la DARES. Les États-Unis ont de nouveau frappé l'Iran. L'armée américaine annonce avoir achevé une lourde série de bombardements en représailles à des attaques contre leurs forces au Moyen-Orient. Selon les médias iraniens, des explosions ont été entendues dans deux provinces. Et puis, c'est le jour du dépassement mondial. Ce jeudi est en effet la date où l'humanité a consommé l'ensemble des ressources que la planète est capable de régénérer en un an. À cette occasion, WWF France publie une étude sur notre consommation d'eau invisible, c'est-à-dire celle que nous n'utilisons pas pour boire, cuisiner ou nous laver. Dans le viseur de l'ONG, l'eau utilisée notamment dans l'industrie. Excellent début de matinée à tous.
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0: aujourd'hui, je t'emmène dans la pizzeria 7 Street qui est installée à Andouillé et Saint-Berthevin en Mayenne. Elle a dévoilé sa nouvelle carte avec une pizza un peu particulière, une pizza qui n'est pas passée inaperçue puisque son prix est affiché à 100 euros.
1: Ok, bah alors qu'est-ce qui vaut 100 euros sur une pizza?
0: Eh bien, c'est un prix qui est volontairement délirant, pensé plus comme un coup de marketing pour attirer l'attention et relancer un débat autour de la fameuse pizza hawaïenne, cette fameuse pizza à l'ananas, un choix culinaire qui divise depuis des décennies.
1: Ouais, en fait, ce qu'ils veulent, c'est qu'on ne commande pas cette pizza.
0: Voilà, je pense que c'est ça, effectivement. Alors, plusieurs restaurateurs avaient déjà utilisé cette stratégie, proposer donc une pizza hawaïenne à un tarif exorbitant pour dissuader les clients. L'une des recettes les plus controversées de pizza au monde, ça choque les puristes italiens, ça divise les amateurs de sucré salé, ça génère des débats passionnés sur les réseaux sociaux et ça inspire évidemment des coups de marketing comme ça. Donc, en affichant cette pizza à l'ananas au prix de 100 euros, 7 Street crée le buzz, j'allais dire de façon locale, mais même nationale, hein, ouais. Finalement, attire la curiosité des clients et se démarque aussi forcément des autres pizzerias. Un débat viral qui garantit donc une visibilité maximale. L'histoire ne dit pas
1: si quelqu'un l'a commandé.
0: Si quelqu'un l'a déjà commandé.
1: Ouais, toi, t'as déjà mangé une pizza comme ça?
0: Non.
1: Sacrilège?
0: Ouais, je pense. Moi, je sais, je suis quand même assez classique pour les pizzas. De temps en temps, petite folie, pizza saumon ou alors pizza poulet. Mais sinon, un bon jambon italien avec de la bonne mozza, un peu de roquette, un peu d'huile d'olive en plus, c'est magnifique.
1: Et surtout pas d'ananas.
0: Aïe, aïe, aïe.

0: 8h46 à la une de l'actualité.
1: Un important incendie s'est déclaré dans une usine de recyclage en Sarre hier. Jusqu'à 150 pompiers ont été mobilisés pour éteindre les flammes. La fumée venant de Neunkirchen a pu être aperçue jusqu'en France. C'est dans un contexte de chaleur et de sécheresse que les premières mirabelles ont été cueillies. La récolte a débuté hier pour l'IGP Mirabelle de Lorraine. 6000 tonnes sont attendues cette année. À Forbach, l'entreprise B&B Débarras s'occupe de vider les maisons depuis 3 ans. Une activité portée par 2 entrepreneurs qui prend de l'ampleur.
0: Et nous nous sommes rendus dans leur entrepôt digne de la caverne d'Ali Baba. On écoutera le reportage tout à l'heure à 9h. L'histoire dit que pour rentrer chez eux dans l'entrepôt, il faut dire « Sésame, ouvre-toi ».
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0: Mylène Farmer à l'instant sur Radio Mélodie, 8h59. Bonjour Nadia.
1: Bonjour Quentin.
2: Bonjour Margot.
1: Qu'est-ce qui fait chaud, hein, à nouveau? Cette nuit
2: ouais,
1: était
2: très chaude, là.
1: Hier, c'était compliqué l'après-midi. J'avais envie de sortir de chez moi, mais je suis pas sortie
2: pas
1: de chez moi. Non. Je me suis dit, je vais pas aller me balader sous cette chaleur.
2: Ouais,
1: mais bon,
2: c'est très chaud.
1: Passager. Normalement, ça devrait aller mieux.
2: En tout
1: très
2: cas,
1: prochainement.
2: On voit qu'il fait beau quand Quentin arrive à moto.
0: Ah bah oui.
2: Et là, on se dit, ah ouais.
0: Parce que le matin, très tôt, quand il fait encore trop froid, enfin 7 degrés, 10 degrés, c'est pas agréable, tu vois.
1: Moi ce matin, j'ai hésité pour le vélo et j'avais trop froid.
0: Ah, c'est vrai?
1: C'est vrai. Il faisait 16 et j'avais froid.
0: Moi ça me va, c'est raisonnable.
1: Je suis en short.
0: Ouais, bah faut mettre. Regarde, moi aussi je suis en short. Moi j'ai un pantalon et après je me change quand j'arrive ici.
2: Vous connaîtrez tous les
1: Alors
2: toutes
1: demain
2: les coulisses
1: matin,
2: de la radio.
1: Bah ouais. On verra comment j'arrive.
0: Allez, belle émission, à demain.
2: On a hâte d'être demain. L'actualité avec toi Margot, des dizaines de cibles ont été visées par des frappes américaines en Iran.
1: L'armée américaine affirme avoir riposté au lancement par les gardiens de la révolution de multiples missiles balistiques contre leurs forces au Moyen-Orient. Nous allons les frapper fort, ils vont prendre une raclée, avait prévenu hier Donald Trump. D'après l'agence iranienne Fars, 3 membres d'une même famille, le père, la mère et leur enfant de 2 ans auraient été tués dans ces frappes. Les pompiers français sont parvenus à fixer une reprise du feu dans la forêt de Fontainebleau la nuit dernière. 6 hectares ont été brûlés d'après les sapeurs-pompiers de Seine-et-Marne. Du côté de la Gironde, le méga-feu qui a ravagé 42 000 hectares est toujours stabilisé après une nuit plutôt calme. La préfecture s'attend à une météo plutôt favorable aujourd'hui avec la levée de la vigilance orange canicule et même quelques averses attendues.
2: Le préfet de la Moselle, lui, déclenche le niveau de danger sévère pour le risque de feux de forêt.
1: Cette décision a été prise en raison de la sécheresse et de la chaleur dans le département. Plusieurs interdictions entrent donc en vigueur. Les feux d'artifice, les spectacles pyrotechniques, les lanternes volantes, les feux de camp, les feux festifs, ainsi que le brûlage des déchets agricoles sont interdits. En forêt et 200 mètres autour des massifs, il est également interdit d'allumer tout type de feu et de fumée. D'après la préfecture, c'est surtout en Moselle-Ouest que le risque est important. La sénatrice de Moselle-Sud, Christine Herzog, porte plainte après des menaces de mort. Sur les réseaux sociaux, l'élu indique avoir été la cible d'une menace d'extrême gravité évoquant sa décapitation. Elle indique avoir déposé plainte et écrit qu'aucune menace ne la fera taire et ne la détournera de l'engagement qu'elle a pris au service des Mosellans. On rappelle que Christine Herzog a été exclue temporairement du Sénat pour harcèlement et détournement de fonds publics présumés, des faits qu'elle conteste.
2: Vider une maison pour un déménagement, un décès ou simplement pour faire de la place, c'est souvent un moment difficile et pénible.
1: Deux entrepreneurs de Forbach ont décidé d'en faire une activité utile en donnant une seconde vie à de nombreux objets plutôt que de les voir finir à la déchetterie. Avec B&B Débarras, Maxime Bricot et Benjamin Banac travaillent en lien avec des brocanteurs et des associations.
3: Les deux trentenaires originaires de Merlebach étaient chez les scouts plus jeunes. C'est à ce moment-là qu'ils ont pris goût à débarrasser des maisons.
4: On vidait déjà des maisons au niveau associatif et ça nous permettait justement de financer des voyages pour les jeunes, d'acheter du matériel. Et on a décidé par la suite de professionnaliser cette activité. Du coup, ça fait 3 ans qu'on a monté la société B&B Débarras.
3: En 3 ans, les deux associés ont recruté 3 personnes et ont réalisé près de 300 chantiers. Leur plaisir est de trier et redonner vie aux objets.
4: Notre valeur ajoutée, ça va être la revalorisation des éléments qu'on va récupérer. Et la revalorisation se fait soit par de la revente, soit par du don aux associations ou à des particuliers. Et du coup, dans le dernier cas de figure, c'est par le recyclage.
3: Dans leur local de 800 mètres carrés, on découvre une véritable caverne d'Ali Baba. Des dizaines de chaises, de balais, des meubles, de l'électroménager, plus de 200 kilos de sel de déneigement ou encore des objets un peu plus insolites comme des jouets sexuels ou le livre écrit par Adolf Hitler.
4: On doit être sur du 70 à 80% d'éléments recyclés, revalorisés et on doit tendre à sur du 15 à 20% de déchets purs qui ne sera pas en tout cas recyclé ou revalorisé comme on le voudrait.
3: Un travail loin d'être de tout repos qui connaît peu de normes et de réglementations. Mais les deux gérants s'attachent à développer ces parties essentielles.
4: Ça passe par l'investissement, on va du coup pouvoir acheter du matériel de manutention, ça va être justement la formation de nos salariés sur les gestes et postures, sur la sécurité et les blessures.
3: B&B Débarras, qui intervient en Moselle-Est et en Alsace-Bossue, souhaite se développer de l'autre côté de la frontière et doubler son effectif dans les prochaines années.
2: On dirait presque que Cédric a aidé à débarrasser.
1: On dirait presque.
2: Au mois d'août, le relais Petite Enfance propose des matinées d'éveil à Sarreguemines.
1: Le RPE, situé au niveau du château de la Casque, propose des matinées d'éveil estivales du 4 au 21 août. Les enfants de 10 mois à 3 ans pourront s'y rendre de 9h à 11h avec leurs assistants maternels, parents ou grands-parents. Sur place, de nombreuses activités et jeux seront possibles dans un espace climatisé. C'est gratuit sur réservation.
2: Merci beaucoup Margot, à tout à l'heure.
1: À tout à l'heure.
2: À dans une heure. La météo. Bon, il fait chaud, hein. On l'a capté, ça. On a remarqué avec aujourd'hui un risque pluvio-orageux tout de même, localisé, hein, de façon très localisée, très isolée. Les températures, elles, dépassent les 30 degrés largement, 34 à 35 degrés attendus pour les maximales de cette journée. Demain, 29 à 32 degrés, une journée à nouveau très chaude, mais avec un ciel partagé entre nuages et éclaircies.
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0: écoutez, les routes sont plutôt calmes ce matin. On roule plutôt bien. En même temps, ce sont les vacances scolaires. Quelques embouteillages tout de même aux alentours de Villerval sur la D661. Vous nous faites part des conditions de circulation à tout moment au 03 87 98 29 29.
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0: 1,94€, c'est le diesel le moins cher à cette station, dans cette station Winkler à Schwalbach. Moi, j'ai en France 1,17€ au moins cher, match à Dieuze, 2,17€, voilà, et 2,22€ dans la station totale de Sarrebourg. Le samplon 95-10 est à 1,93€, là aussi, dans la station Winkler à Schwalbach. En France, il stagne à 1,99€ dans les stations totales de Morange et de Sarrebourg.
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0: On fête les Juliettes aujourd'hui, bonne fête mesdames. Et c'est la journée internationale de l'amitié. Alors aujourd'hui, une belle journée à tous les amis, avec eux, sans eux, avec S, à tous les copains, les copines. Belle journée à vous, qu'est-ce qu'on ferait pas sans vous? Ah là là, hein, ces soirées d'été, ces barbecues ou encore ces apéros entre copains, copines. Voilà, une belle journée à vous tous. Maxime Le Forestier pour la musique. Ambalamba.

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0: Lio avec son banana split. Il est 9h17 déjà.
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0: Et ça y est, le casino de la Melody Family est ouvert et on accueille Elodie à Saint-Avold. Bonjour Elodie.
1: Bonjour.
0: Ça va bien?
1: Ça va.
0: Vous étiez en train de faire quoi là ce matin?
1: Je partais faire quelques courses en Allemagne avec ma famille.
0: Ah bah voilà, donc on attend un petit peu, peut-être que le porte-monnaie va se remplir tout seul là.
1: Ah bah peut-être.
0: Ça serait pas mal ça.
1: Est-ce que
0: oui, c'est sûr. Est-ce que vous avez une carte à tout? Cœur, carreau, trèfle ou pique?
1: Cœur.
0: Le cœur. Donc si vous tombez sur une carte cœur, eh bien écoutez, il y a un petit cadeau qui se rajoute aux couleurs de la radio.
1: D'accord.
0: On dévoile la première carte et c'est le 6 de carreau. 6 de carreau, à votre avis, la suivante est-elle inférieure ou supérieure pour 25 euros? Ouais, on est un petit peu... Alors, à votre avis?
1: Je dirais au-dessus.
0: Au-dessus? Vous avez hésité,
1: oui.
0: Là, hein?
1: Ouais. Ah, c'est vraiment...
0: Ah oui, c'est un peu bâtard, là, comme carte, c'est vrai. Au-dessus,
1: ouais.
0: Donc c'est très bien joué, c'est le 9 de trèfle. Et vous avez 25 euros, Elodie.
1: D'accord.
0: Qu'est-ce qu'on fait?
1: Allez, je suis joueuse, donc on va dire au-dessus.
0: Au-dessus encore pour 50 euros, Elodie. C'est la chance qui vous sourit aujourd'hui. C'est le roi de cœur, donc là vous avez 50 euros et le cadeau.
1: Super.
0: Et le roi de cœur, donc au-dessus du roi, il n'y a que l'as. Mais on a tout vu.
1: Oh. Ouais, mais non, je vais dire en dessous.
0: On continue?
1: Ouais, en dessous.
0: Elle est joueuse, Elodie, ce matin. Donc, inférieur au roi de cœur pour 100 euros. Elodie, avez-vous bien fait? Et c'est gagné!
1: Super!
0: C'est la dame qui est sortie à un cheveu près quand même. Hein. C'est la dame de pique.
1: C'était...
0: Ouais, c'est ric-rac. Mais c'est gagné. 100 euros de plus là, pour aller faire votre shopping ce matin. C'est plutôt pas mal.
1: Super!
0: Et un petit cadeau.
1: Génial.
0: Ah bah c'est top! Bah, comme ça, vous allez pouvoir faire un détour direction Sarreguemines.
1: Ah bah super,
0: voilà.
1: C'est génial.
0: Bah
1: super.
0: Oui, c'est top. Et est-ce que vous venez souvent sur Sarreguemines ou c'est vraiment rare?
1: Sarreguemines c'est rare, mais oui, j'habite, Saint-Avold, c'est pas si loin.
0: Non,
1: donc,
0: c'est vrai, mais bon,
1: ça nous permettra de faire une petite balade sur Sarreguemines.
0: Exactement, c'est vrai. En plus, c'est très joli le long de la Sarre.
1: c'est ça, oui.
0: Elodie, belle journée à vous, ne raccrochez pas, bravo encore pour votre gain. Et puis
1: merci
0: nous,
1: beaucoup.
0: On va s'écouter Les Enfoirés tout de suite.

0: Les Enfoirés, la musique arrive encore avec Joe Jackson ou encore Amir. Et on retrouvera les souvenirs de vacances de Béatrice. On va toujours à votre rencontre avec Vanessa pour vous demander vos plus beaux souvenirs ou même les pires. Ça existe, hein, des vacances qui ne se sont pas bien déroulées. Et là, en l'occurrence, Béatrice nous parlera de l'Allemagne. Je vous laisse découvrir ça. Ça arrive dans quelques instants sur Radio Mélodie.
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1: On va beaucoup en Allemagne. Oh, mais nous, on préfère les villes. On va toujours dans les villes, à Düsseldorf, à Offenburg. J'aime bien la forêt noire et tout. On est aussi toujours là-bas à carnaval et tout. Tout est autrement que chez nous.
2: Cet été, je voulais aller justement dans le Baden-Württemberg, tout en bas.
1: Oui, Baden-Württemberg, oui. Bodensee.
2: Exactement.
1: Ah, là-bas, c'est beau. Vous croyez quelque part sur une île. C'est très, très beau. À Überlingen, là, moi, j'aime bien. Nous, on y va souvent. Et, Konstanz, Überlingen.
3: Meersbusch.
1: Mainau.
2: Ah, il y a sur l'île, hein?
1: Mainau, oui.
2: Oui,
1: la petite île, là, oui.
2: C'est, beau,
1: c'est privé,
2: ça?
1: Oui. Il faut payer l'entrée, c'est privé. C'est bon pour quelqu'un qui aime bien les fleurs. Ma copine, elle est fleuriste.
2: C'est l'île aux fleurs, j'ai entendu.
1: Oui, oui, ma soeur, ma copine, elle est fleuriste et elle, elle aime ce truc-là. Elle va partout. Où fahren wir jetzt hin? Une Bettina, non. Ah, à Koblenz, on va maintenant, nous, au mois de juillet. C'est aussi beau. L'année dernière, on était aussi à Baden-Baden, on était à Bayersbronn, il y avait une grande exposition qui était.
2: Bah, vous bougez beaucoup quand même.
1: Oui, mais pas grand, bah, seulement 3-4 jours, toujours, à carnaval aussi.
2: Eh ben, dis donc.
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0: d'Eric Clapton qui nous emmène jusqu'à l'heure de 10h. Et justement, il est 10h et les infos sont présentées par Margot Benabas. Bonjour Margot.
1: Bonjour Nadia, bonjour à tous.
0: Il n'y a pas qu'en France que les incendies sont dévastateurs cet été.
1: Le continent européen est en proie aux flammes cet été. Des incendies ravagent plusieurs pays, de la France à l'Espagne en passant par l'Italie, la Grèce ou encore l'Écosse. Depuis le début de l'année, au moins 254 000 hectares ont brûlé selon des chiffres du 22 juillet du système européen EFIS, soit une surface presque équivalente à celle du Luxembourg. Les pays les plus touchés sont l'Espagne et l'Italie. Deux pompiers ont par ailleurs perdu la vie hier en luttant contre les incendies en Crète. Ce jeudi 30 juillet marque le jour du dépassement dans le monde. À partir d'aujourd'hui, l'humanité vit à crédit puisque nous avons consommé toutes les ressources que la nature peut nous offrir en un an. Si le jour du dépassement tombe le 30 juillet au niveau mondial, le jour du dépassement français est bien plus tôt, le 24 avril. À noter que le jour du dépassement n'est jamais tombé aussitôt.
0: Un épais nuage de fumée a été aperçu hier dans le ciel de Moselle-Est.
1: Un incendie s'est déclaré ce mercredi dans une usine de recyclage à Neunkirchen en Sarre. Ce matin, l'incendie est totalement éteint. Une surveillance reste en place pour prévenir toute reprise du feu. Jusqu'à 150 pompiers ont été mobilisés sur cet important incendie hier de l'autre côté de la frontière. Trois personnes ont été légèrement blessées. La commune de Neufgrange a élu un jeune maire il y a quelques mois. Enseignant et apiculteur, Vivien Muller, qui n'a pas encore la trentaine, endosse à présent le rôle de maire. Loin des remous politiques, celui qui vit depuis 5 ans à Neufgrange cherche simplement à s'impliquer et à améliorer le quotidien des habitants.
2: Dès le lendemain de son élection, Vivien Muller s'est attelé à ses nouvelles fonctions. Le nouveau maire peut également s'appuyer sur une équipe municipale largement expérimentée, composée d'élus qui connaissent déjà bien les rouages de la vie communale.
3: Chacun a des dossiers. Il y en a un qui va gérer les finances, l'autre l'école, un autre la voirie.
2: Le jeune édile assure ne pas vouloir laisser des traces à Neufgrange, mais des souvenirs. Une philosophie saluée par sa première adjointe, Martine Chaube.
4: C'est mon quatrième mandat avec à chaque fois un maire différent. Bon là, c'est un maire très jeune, mais très dynamique, franchement qui a plein d'idées. En plus, Vivien nous fait confiance, donc on se sent vraiment et on a envie d'être très investi et très impliqué.
2: Pour guider son action, Vivien Muller garde toujours son programme de campagne à portée de main dans son bureau. Une feuille de route qu'il entend respecter tout au long de son mandat.
3: Pour moi, il était important de pouvoir garder le programme dans un des tiroirs, mais pas le qui va servir à faire tenir le meuble, mais de pouvoir surligner à chaque fois qu'on a une mission qui est réalisée, comme l'éclairage public, le remettre en route, l'installation de distributeurs de canisac.
2: Cet engagement de son programme ont déjà été réalisés. Désormais, le maire souhaite associer davantage les habitants à la vie de la commune, notamment en impliquant les associations dans les animations et en créant un conseil municipal des jeunes. De son côté, il entend conserver une relation de proximité avec les Neufgrangeois.
3: Juste un bonjour, discuter 5 minutes avec un habitant, répondre aussi quand il y a une question, être rapide aussi quand il y a un problème dans la commune.
2: Parmi les dossiers qu'il suit de près, Vivien Muller cite les échanges avec la CASC afin de mettre la station d'épuration aux normes après les plaintes de riverains concernant les nuisances olfactives.
0: Un reportage de Cédric Kempf, direction Europa Park où le Grand 8 Euromir va officiellement disparaître.
1: Les tours bleues et leur musique emblématique vont bientôt céder leur place à une nouvelle attraction. Dans un communiqué, le parc allemand annonce qu'un nouveau quartier dédié à l'espace verra le jour en 2028 à la place du manège. Un nouveau grand 8 familial y sera construit. Euromir avait été inauguré le 12 juin 1997. Les derniers tours sont programmés en janvier 2027, soit près de 30 ans plus tard.
0: Et ça y est, le trophée du logo Mosellan 2026 est lancé.
1: Cette année encore, le district Mosellan de foot propose aux supporters de voter pour leur logo préféré. Les phases de qualification ont débuté sur Facebook et Instagram. Plusieurs logos sont en compétition. Parmi les clubs représentés, il y a le FC Saralbe, le CS Tirin, l'US Phare 05 ou encore les clubs d'Etzelin et de Vitrin. Pour les soutenir, vous avez jusqu'à jeudi et vendredi pour voter sur les réseaux sociaux. Les années précédentes, Lemberg ou encore Roth ont remporté ce concours.
0: Merci beaucoup Margot et je te souhaite une belle journée.
1: À demain, belle journée.
0: Demain. Belle journée sous le soleil et la chaleur avec 35 degrés attendus aujourd'hui. Il va faire très chaud à nouveau. avec un petit risque aussi de pluie, un risque pluvieux orageux, isolé et localisé, qui pourrait se mettre en place. Demain, on va retrouver une journée de vendredi avec un ciel partagé entre nuages et éclaircies. Les températures, elles, restent chaudes avec 17 à 20 degrés le matin et 29 à 32 degrés l'après-midi.
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0: 03 87 98 29 29, c'est le numéro de l'inforoute que vous pouvez composer à tout moment pour compléter l'inforoute.
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0: Le diesel le moins cher est en Allemagne, 1,94€ le litre à la station Winkler à Schwalbach. En France, il est un peu plus cher tout de même, à 2,17€ à la station Match de Dieuze, 2,22€ total à Sarrebourg. Et le samplon 95-10 est à 1,93€ là aussi à la station Winkler de Schwalbach. Et en France, il est plafonné à 1,99€ dans les stations Total de Morange et de Sarrebourg.
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Et c'est le moment de faire de bonnes affaires avec les petites annonces sur Radio Mélodie. Et là, alors attention, avis aux fans de Playmobil. J'ai une personne qui vend des lots de Playmobil. Il y a plein de boîtes apparemment, de nombreuses boîtes Playmobil neuves et d'occasion, de tous les thèmes. Pompiers, police, maison poney, ranch, cirque et bien d'autres encore. Voilà, donc ça pourrait peut-être faire des cadeaux pour vos enfants, cadeaux d'anniversaire ou autre. Donc voilà, je pense qu'il y a moyen de trouver son bonheur. C'est sur Autun. Alors par contre, malheureusement, je n'ai pas de prix et pas de boîte, enfin pas de photos. Mais il faudra vraiment vous rendre sur place, à mon avis, pour pouvoir sélectionner et choisir les Playmobil qui vous intéressent. J'ai également un roulin, un ordi Baby Edition Nathan, avec de nombreuses fiches de jeux. Donc c'est à retirer sur place, bien sûr, sur le secteur de Roulin, à 50€ pour cet ordinateur pour enfants. Des pneus été Goodyear qui sont à vendre à Schmidt-Villers, avec tout le détail de ces pneus, à 180€ pour les pneus Goodyear à Schmidt-Villers. Vous avez aussi des petites annonces, vous êtes en train de faire le tri chez vous, en train de ranger. Essayez de vendre, ça marche bien. Mettez une petite photo, postez votre annonce sur notre site. C'est un service entièrement gratuit que nous vous proposons.

0: 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Dans quelques instants, l'agenda des sorties. Si vous n'avez pas d'idée pour vos sorties de ce week-end, écoutez l'agenda des sorties, le regorge d'activités. François Fellman vous emmènera valser à Vienne et Shakira nous emmènera secouer notre popotin.
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1: L'interassociation de Caisse Castel organise tout au long de cet été diverses animations au camping avec le vendredi 31 juillet à 19h une soirée karaoké animée par Pascal Animation et repas à 12€ currywurst frites sur réservation avant le 29 juillet. Le mardi 4 août de 18h à 23h une soirée animée par The Boss. Buvette et restauration sur place. Dans le cadre des soirées d'été, venez faire la fête chaque jeudi soir à Innsbourg avec la TSL et l'Amicale des Pompiers. À partir de 19h, pizza, tarte flambée et knack. Ce jeudi 30 juillet, soirée animée par l'orchestre Facile à danser. Entrée gratuite. Le festival Les Étendards vous propose une soirée familiale et conviviale avec la projection en plein air du film Sur la route de papa. Le vendredi 31 juillet à 21h45 à l'aire sportive de Puttelange-au-Lac. Avant la projection, soirée jeux de société dès 18h30 et pizza flamme proposée par les Cats Family. Le samedi 1er août à 21h45, la projection en plein air du film Enfant phare dans la cour de l'école à Rémerel et Puttelange. Et avant, profitez d'une animation musicale et d'un karaoké proposé par les Voix du coin pour vous mettre dans l'ambiance. Entrée gratuite, buvette, restauration sur place. Les arboriculteurs de Roulin organisent leur fête patronale avec vide-grenier de 6h à 18h sans réservation. Le dimanche 2 août à 10h30, messe en plein air. À midi, repas sur réservation. Possibilité de se restaurer également tout au long de la journée. Après-midi, animation, café et gâteau. En soirée, à partir de 18h, pizza et flamme. Un concert médiéval celtique gratuit le samedi 8 août à partir de 19h au Clos des Arts de Dublin. Trois groupes se produiront. Buvette restauration sur place. Le dimanche 9 août de 10h à 19h, un marché médiéval toujours à Dublin avec 40 artisans. Vigo l'amuseur public, un village médiéval et une déambulation avec l'arbre de souvenance. Buvette restauration sur place. Le foyer d'Esch à Saralbe convie tous les gourmands, les amateurs de balmusette et de pétanque à sa traditionnelle fête du cochon sous chapiteau. Le dimanche 9 août. Au programme, à partir de 7h, randonnée cyclo avec 3 parcours sur route de 36, 64 et 84 km. À 11h, l'apéritif. À partir de 12h15, jambon à la broche. Et à 14h30, concours de pétanque amateur en doublette. En soirée, pizza flamme ainsi que les assiettes de jambon et autres saucisses merguez. Petite restauration sur place tout au long de la journée. Animation musicale avec l'orchestre Violetta, entrée libre. Toutes les infos et plus de détails sur radiomélodie.com, rubrique agenda.

0: Ah, Shakira sur Radio Mélodie. Après avoir bougé, ben, on a un petit creux. Et moi, je vous propose des recettes gourmandes cette semaine, gourmandes et sucrées. Et je vous propose de vous redonner la recette d'Audrey. C'est des petits oursons maison. Vous savez, les petits biscuits en forme d'ourson. Eh bien, écoutez, je vous propose de vous donner la recette dans quelques instants. Ça arrive.
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1: Des recettes pleines de gourmandises avec ces petits oursons. Il vous faudra pour la pâte cacao 30 g de sucre glace, 30 g de farine, 5 g de cacao, 30 g de beurre et un blanc d'œuf. Et pour la pâte vanille, 75 g de sucre, 100 g de farine, 4 g de levure chimique, 60 g de beurre, 2 œufs et un petit peu de vanille liquide. On prépare la pâte cacao, donc on fait fondre le beurre, on réserve et dans un bol, on verse le sucre glace, la farine, le cacao, les blancs d'œufs et le beurre et on mélange. On utilise une cuillère à café pour remplir des petits moules oursons. Et on remplit les petites pâtes seulement. On réserve au congélateur le temps de préparer la pâte vanille. On fait fondre le beurre, on réserve. Et ensuite, dans le bol, on verse le sucre, la farine, la levure, l'arôme vanille, les œufs et le beurre fondu. On mélange bien. Et ensuite, on verse cette préparation dans les moules et on les remplit qu'à moitié. On fait cuire tout ça 15 minutes à 180 degrés. Je vous garantis que vos enfants vont adorer. Et puis les plus grands aussi, hein, forcément, c'est toujours bon, des petits oursons. Le plus compliqué, c'est de dénicher les moules. Voilà, après, si vous voulez faire d'autres formes, libre à vous. La recette est sur notre site radiomélodie.com.
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Le Quintet Secours à Dieppe à 20h15 ce soir. Ça se chevaut au départ. La sélection pour le prix Toyota Toys Motors de Tony Gonzalez. Ça, c'est le 14, 2, 4, 7, 9, 10, 12 et 13. 14, 2, 4, 7, 9, 10, 12 et 13. Et si vous n'avez pas eu le temps de noter, retrouvez ces pronostics sur notre site radiomélodie.com. La musique de Chris Cab pour vous accompagner jusqu'à l'heure de 11h.

0: 11h, on s'intéresse à l'actualité.
1: Bonjour à tous. 84 000 habitants de la Gironde peuvent réintégrer leur habitation. Une annonce de la préfecture ce matin. 9 communes sont concernées. La 63 entre Bordeaux et Bayonne va aussi ouvrir cet après-midi au public. En attendant, sur le front de l'incendie, la nuit a été plutôt calme et le sinistre est toujours stabilisé mais pas fixé. Les autorités notent que 6 feux actifs ont particulièrement mobilisé les pompiers ces dernières heures. Et les secours sont optimistes pour aujourd'hui alors qu'une baisse des températures est attendue. Mais la colère gagne les habitants de la commune du Port. 183 maisons du village ont été détruites par les flammes et des centaines d'habitants estiment que les autorités ont sacrifié leurs maisons pour protéger celles de la presqu'île du Cap Ferré. Ils ont saisi un avocat. Et dans le Var, 4 pompiers ont été blessés dans la lutte contre l'incendie de Brignoles. Le feu s'est déclaré hier et a parcouru 130 hectares. Il a été fixé et maîtrisé. 600 personnes ont dû être évacuées par précaution. En Côte d'Or, le feu est contenu mais pas fixé. Les flammes ont parcouru 141 hectares, dont 80 brûlés totalement. 143 pompiers sont toujours mobilisés sur place. On rappelle également que 29 départements sont en vigilance orange pour un risque élevé de feux de forêt. La Moselle et la Meurthe-et-Moselle sont les deux départements français en vigilance rouge en raison d'un risque très élevé. Dans le reste de l'actualité, la croissance de retour en France, le produit intérieur brut a progressé de 0,2% au deuxième trimestre selon les chiffres de l'INSEE publiés aujourd'hui. Une hausse tirée notamment par les exportations et la consommation des ménages qui rebondit légèrement. 31 sites pornographiques dans le viseur de l'Arcom. Le gendarme du numérique a lancé des procédures à l'encontre de ces plateformes qui n'ont pas mis en place de système de vérification de l'âge de leurs utilisateurs, comme la loi l'exige depuis janvier 2025. Et puis, comme un air de Jeux Olympiques, 2 ans après le succès de Paris 2024, les championnats d'Europe de natation sont organisés à Paris. C'est une première en France depuis 39 ans. L'équipe de France sera portée par son quadruple champion olympique, Léon Marchand. Excellente fin de matinée à tous.
0: Merci beaucoup. La météo, il va faire chaud aujourd'hui. Bon, il fait déjà chaud, hein, on peut le dire. 34, 35 degrés pour les maximales aujourd'hui attendues. On aura également un petit risque pluvio-orageux isolé et très localisé qui pourrait se mettre en place, donc prudence. Et puis demain, on aura un ciel un petit peu plus voilé, un peu plus nuageux, mais toujours aussi chaud, 29 à 32 degrés attendus.
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0: Et j'aime bien vous donner des idées de sortie pour occuper vos enfants, vos petits-enfants. C'est vrai que les vacances peuvent être très longues. Je suis compatie pour vous. Et puis là, je vous emmène en Allemagne, au Steinweisenpark. Peut-être que vous le connaissez déjà. En tout cas, sinon, ça arrive dans quelques instants.

0: 20 août aujourd'hui.
1: Vous êtes prêts à faire quelques heures de route? Je vous emmène au Steinwiesenpark, en plein cœur de la forêt noire allemande. Situé à Oberried, c'est à environ 3 heures de route de Sarreguemines, c'est un parc de 36 hectares qui mêle attractions, nature et animaux. L'attraction phare, un impressionnant pont suspendu de 218 mètres de long, perché à 30 mètres au-dessus de la vallée. Sensation garantie avec une vue magnifique sur les montagnes de la forêt noire. Côté attraction, il y en a pour tous les goûts. Deux luges d'été de 800 mètres, une descente en bouée sur le River Splash, les montagnes russes, le Space Runner, un cinéma 4D et un grand espace couvert pour les enfants. Toutes ces attractions sont comprises dans le prix d'entrée. Le Steinwiesenpark, c'est aussi un véritable parc animalier. On peut y observer plus de 30 espèces, parmi lesquelles des lynx, des chamois, des bouquetins, des cerfs, des marmottes ou encore des sangliers, le tout dans un environnement naturel. Le parc est ouvert tous les jours, de 10h à 18h, et plusieurs restaurants permettent de déjeuner sur place. Comptez 29 € l'entrée pour les adultes et 25 € pour les enfants.

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27: Et dans quelques instants, on découvrira à nouveau le portrait de Sandrine. Sandrine est socio-coiffeuse et elle exerce à Dieblain. Alors, qu'est-ce que socio-coiffeuse? Vous découvrirez tout ça dans quelques instants. On écoute Jacques Dutronc et on retrouve le portrait de Sandrine juste après.

0: On fait la rencontre de Sandrine. Ton métier à toi, c'est soigner tout en coiffant.
1: Effectivement, oui, je fais de la socio-coiffure depuis... la formation, je l'ai fait en 2019. De base, je suis donc coiffeuse classique. Et j'ai découvert cette formation en faisant un peu de recherche parce que je ne me trouvais plus à ma place à l'époque. Voilà, je suis tombée là-dedans. La socio-coiffure, c'est donc une formation diplômante reconnue par l'État. J'interviens auprès d'un public fragilisé par la maladie, l'handicap, la vieillesse, l'exclusion. Alors ça peut être dans les hôpitaux, dans les structures, à domicile. Après, effectivement, il y a encore cette formation de prothésiste capillaire que j'ai faite encore par la suite, qui est plus ciblée donc sur les personnes qui sont en traitement de chimiothérapie.
0: Donc ça fait 4 ans que tu es formée là-dedans. 4 ans après, est-ce que ça te convient? Tu te sens épanouie?
1: Ah oui, totalement. C'est vraiment... J'ai plus le temps pour mes clients. Je me prends plus le temps, je suis plus à l'écoute.
0: Est-ce que tu te sens utile en faisant ça?
1: Bah oui, parce que je remarque quand même qu'il y a beaucoup de personnes qui me disent par la suite « Merci Sandrine, tu as vraiment été quelqu'un d'important dans cette période qui était difficile. » Alors j'essaye de donner des conseils comme je peux.
0: Pour faire ce métier, il faut quelle qualité?
1: Alors, de la patience, que j'apprends tout doucement à avoir. C'est vrai que j'étais pas patient du tout au départ.
2: Et très
1: dynamique, et j'ai dû un petit peu me poser aussi, quoi. Donc c'est vrai que ça c'était pas facile, parce que j'ai travaillé tout le temps en salon, et c'est vrai que dans les salons, faut que tu cours à droite à gauche, faut que tu parles fort, parce que les sèche-cheveux, et là franchement ça me manque pas du tout. Alors les qualités à avoir, je pense que c'est surtout de l'empathie, être non jugeant, avoir de la sensibilité.
0: Comment ça se passe? On vient chez toi, on sait par exemple qu'on a un problème, et qu'est-ce qui se passe après?
1: Alors en fait, je leur pose déjà la question, quand est-ce que vous allez avoir votre première chimio, pour voir à peu près si c'est pressant ou pas. Et donc à ce moment-là, je leur explique en fait les différentes catégories de perruques qu'il peut y avoir. Je leur demande aussi par rapport aux complémentaires qu'elles se renseignent déjà pour qu'elles sachent combien reste à charge ou pas. Voilà. Donc, et après ça, donc, je commande certains modèles de perruques qui lui se rapprochent de sa couleur et de sa coiffure, si elle le sait, évidemment. Des fois, des gens qui veulent totalement autre chose.
0: Maintenant, si je te demande quelque chose qui t'a touché et qui t'a ému.
1: Il y a des mots, des fois, qui me touchent quand je reçois des messages par rapport aussi aux gens qui ont eu des cancers et qui me remercie d'avoir été là dans cette étape et des conseils que j'ai pu leur donner. Et je leur dis toujours, même après, vous pouvez m'appeler quand les cheveux repoussent. Parce que ça aussi, je veux dire, quand les cheveux tombent, je leur demande de passer pour faire, on appelle ça une mise à nu, qu'ils ne veulent pas forcément. Ce que je comprends, je leur laisse toujours le choix. C'est-à-dire qu'on peut faire une coupe de transition. Là aussi, c'est des fois des moments très difficiles de devoir passer la tondeuse dans les cheveux.
0: Bon. En fait, t'es là dans une étape cruciale, importante, un tournant dans leur vie.
1: Oui, tout à fait. Et après, comme dit, leur expliquer qu'il est très important d'hydrater la peau, le cuir chevelu, avec des produits le plus naturel possible. Récemment, et je ne m'y attendais pas, c'est la première fois que ça m'arrive, c'était un homme. C'est vrai que, voilà, on n'en parle peut-être pas assez, ou ça nous semble tellement... parce que bon, on se disait toujours, les hommes, ils se rasent, et puis c'est fini, quoi. Mais lui, il était vraiment très touchant. Et donc, j'ai vraiment remarqué au premier contact que ça lui a été très important d'avoir encore des cheveux, quoi. Donc, c'était une perruque. Il disait, je veux pas que mes petits-enfants voient que je suis malade. Et ça m'avait beaucoup touchée et il était super content.
0: Il n'y a pas que le geste de la coiffeuse, il y a aussi l'écoute, il y a tout le reste qui va avec.
1: Maintenant. Oui, tout à fait. Et ce qui est important, c'est le toucher, l'écoute, le regard, la parole.

0: Boulevard désert et Carbone à l'instant sur Radio Mélodie. On parlera boulot dans quelques instants, juste après la musique de Zazie. Ça fait mal et ça fait rien. Pour l'heure, il est 11h31. Belle matinée sur Radio Mélodie.
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On cherche un animateur ou une animatrice d'accueil de loisirs pour un centre aéré. C'est pour ça commence le 3 août jusqu'au 26 août. Ça sera d'accueillir et d'animer un groupe d'enfants. Vos missions, d'assurer un rôle pédagogique auprès des enfants. Alors, il faut être organisé, assidu, disponible, avoir le sens de l'accueil, être créatif et imaginatif. Le salaire mensuel est de 1058 euros. Et les débutants sont acceptés. Aucune formation scolaire, animation périscolaire n'est demandée. Donc ça, c'est très bien. Donc si vous êtes un jeune, peut-être à la recherche d'un emploi, ça pourrait être peut-être le vôtre. Postuler, on ne sait jamais. En tout cas, cette offre donc est valable pour le 3 août jusqu'au 26 août. Donc, si vous êtes disponible, les détails et les modalités sont sur notre site internet dans la rubrique des petites annonces. La musique de Simply Red.

0: Le préfet de la Moselle a déclenché hier le niveau de danger sévère pour le risque de feu de forêt sur l'ensemble du département. Plusieurs interdictions sont rentrées en vigueur, on vous dira lesquelles dans le flash de midi. On parlera aussi de la récolte des mirabelles qui a débuté hier. 6000 tonnes sont attendues dans les 75 exploitations lorraines. Et puis dans notre saga de la semaine consacrée au bassin houillé, on va faire une halte à la ferme. On ira à Diblin pour parler d'œufs et de poules pondeuses. Ça arrive dans quelques instants.
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0: Il est midi, bon appétit à vous. On s'intéresse à l'actualité avec Cédric Kempf. Bonjour Cédric.
1: Bonjour Manandia, bonjour à tous.
0: 26 feux de forêt étaient encore en cours hier en France.
1: Le ministre de l'Intérieur, Laurent Nunez, évoque des incendies qui partent très vite et très fort. La situation reste compliquée avec désormais 117 000 hectares brûlés dans tout le pays. En Gironde, une accalmie permet toutefois le retour de 84 000 personnes dans 9 communes. Mais la préfète appelle à rester vigilant en cas de nouvelles évacuations.
0: Météo France tire la sonnette d'alarme sur le changement climatique.
1: Sa PDG, Virginie Schwartz, estime que ses effets sont désormais clairement visibles. Selon elle, la France a connu davantage de vagues de chaleur ces 15 dernières années que durant les 60 années précédentes. Et le phénomène pourrait encore s'accélérer. Jusqu'à 5 fois plus de vagues de chaleur d'ici 2050 et 10 fois plus d'ici 2100. Pour Virginie Schwartz, les fortes chaleurs et les incendies qui ont marqué ce début d'été 2026 s'inscrivent dans cette même tendance.
0: Le préfet de la Moselle a déclenché hier le niveau de danger sévère pour le risque de feux de forêt sur l'ensemble du département.
1: Cette décision fait suite à la forte sensibilité de la végétation et aux conditions météorologiques favorables au départ et à la propagation des feux. Plusieurs interdictions entrent immédiatement en vigueur, sont notamment prohibées sur tout le territoire les feux d'artifice, les spectacles pyrotechniques, les lanternes volantes, les feux de camp, les feux festifs, ainsi que le brûlage des déchets agricoles. En forêt et dans un périmètre de 200 mètres autour des massifs, il est également interdit d'allumer tout type de feu, de fumer, d'utiliser des outils produisant des étincelles ou encore de pratiquer des activités de loisirs avec des moteurs thermiques, ça entre 13h et 22h. D'après la préfecture, c'est surtout en Moselle-Ouest que le risque est important.
0: Un peu plus léger, la récolte des mirabelles a débuté hier.
1: Les premières cueillettes viennent de démarrer dans les vergers lorrains, ouvrant une saison aussi attendue qu'éphémère. Les producteurs lorrains lancent cette récolte 2026 avec de belles perspectives, malgré un contexte climatique marqué par la chaleur. 6000 tonnes sont attendues dans les 75 exploitations lorraines. Cette année marque par ailleurs les 30 ans de l'IGP Mirabelle de Lorraine.
0: Le festival au fil de l'eau revient en août.
1: Le festival transfrontalier gratuit transforme les berges de la Sarre en un parcours artistique vivant. 6 dates ponctueront cet événement. Ça commence ce samedi à Sarrebruck avec des déambulations musicales. À Saralbe, des acrobaties sur l'eau et de la pyrotechnie auront lieu le 8 août au niveau de la halte fluviale. Rendez-vous ensuite le 14 août à Lützelbourg, le 16 août au port de plaisance de Harskirchen et enfin le 22 août à Mittersheim. Un concert flottant mêlant voix et piano est prévu.
0: Et d'ailleurs, tout le détail est dans l'agenda des sorties sur le site radiomélodie.com. Et aujourd'hui, dans notre saga de la semaine consacrée au bassin houillé, on fait une halte à la ferme.
1: Depuis 2021, Raphaël Bourg, 39 ans, a repris l'exploitation de son père, situé rue de la Gare à Dibelin. Il élève des vaches allaitantes et depuis le mois de mai, des poules pondeuses. Nous nous sommes rendus sur place.
2: C'est sur son tracteur que nous retrouvons Raphaël. Il est 10h, le moment de nourrir les vaches. Un cheptel qu'il a étoffé depuis qu'il a repris la ferme il y a 5 ans.
3: J'avais une vingtaine d'hectares. Moi, j'en ai repris une quarantaine avec une trentaine de mères.
2: Après avoir géré une première exploitation à Médecin et avoir été double actif pendant des années, l'agriculteur a décidé d'être son propre patron en reprenant l'exploitation familiale.
3: Parce qu'en étant double actif, on va faire un boulot à côté, on fait 35-40 heures, on rentre à la maison, il y a une vie de famille.
2: Pour compléter l'activité de la ferme, Raphaël a décidé en mai dernier de se lancer dans l'élevage de 500 poules pondeuses élevées en plein air.
3: Pas de phyto, pas d'engrais. Piqueurs de l'herbe, il y a des vers de terre, des pucerons, moucherons. Bah, c'est ça qui donne aussi le jaune, le vrai jaune.
2: Les 450 œufs récoltés tous les jours sont ensuite vendus en circuit court.
3: On travaille avec l'arrêt de bus de Dibelin, le bar à pâtes. On travaille avec Star Pizza depuis la semaine dernière avec le moulin de Tantelin. Et on travaille avec Gutébon aussi.
2: Un distributeur automatique a aussi été installé dans le centre de Médecin et un point de vente est disponible à la ferme. Face au succès rencontré, l'exploitant agricole pense développer l'activité.
3: On s'est donné une limite de 2500 poules.
2: Une exploitation qu'il qualifie de micro-ferme en comparaison à ses voisins et dont il partage le quotidien sur Facebook.
3: On n'a rien à cacher, on est fiers de ce qu'on fait.
2: Vous pouvez également retrouver des recettes de gâteaux à faire avec les œufs de la ferme, évidemment.
0: C'est un reportage de Camille Bazin. Cédric, c'est déjà la fin de ce flash. On te retrouve à 14h avec
1: Guillaume. C'est JM. Ça, ma poule.
0: Ah, tu l'attendais, celle-là. Je voyais que tu disais rien, là. Eh ben, écoute, poule, oui, mais pas pondeuse.
1: Ah, ben là, tu vas faire des omelettes cet après-midi, vu la chaleur.
0: Il n'y a pas besoin de les mettre sur la poêle. Ça, c'est sûr, on les met juste dehors. Cédric, il va faire chaud. T'as prévu le maillot?
1: Ah, ouais, mais il y a des orages, non? Aussi, peut-être.
0: très locaux et très isolés. Donc peut-être un risque de pluie, mais c'est vraiment un petit risque, Cédric. 35 degrés en moyenne pour les maximales. Ça va ? Pas trop chaud ?
1: Oh, quand même.
0: Quand même. Demain, 29 à 32 degrés, il fera un petit peu plus nuageux. Voilà, et la météo reste chaude et ensoleillée pour les jours suivants. Donc ce week-end, il va faire très très beau. Je sais que toi, tu voulais aller au festival de food truck.
1: Ah,
0: donc c'est bien. Ouais, voilà. Donc le temps sera bien. Il sera de la partie.
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1: Une chanson qu'on dédie à notre patron, Sébastien.
0: Que tu reviennes.

0: Non, mais on va quand même laisser profiter Sébastien de ses congés, hein, que tu reviennes. Cédric, il annote ses idées. Allez, les conditions de circulation. Moi, j'ai l'impression que tout va bien sur les routes du secteur. En même temps, ce sont les vacances scolaires, donc il y a moins de monde sur les routes. Tant mieux, on roule bien. Mais si ça venait à changer, on est là et on vous accompagne tous les jours sur les routes du secteur.
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0: Le diesel le moins cher est à 1,94€ dans la station Winkler de Schwalbach, en Allemagne donc. Et chez nous en France, il est à 2,17€. Petite différence quand même, hein, à la station Match à Dieuze ou au Total de Sarrebourg pour 2,22€. Le samplon 95 E10 est à 1,93€, toujours dans cette station Winkler de Schwalbach. En France, il est plafonné dans les stations Total à 1,99€ à Sarrebourg ou à Morange.
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0: Les souvenirs de vacances de nos auditeurs, c'est ce que je vous propose d'écouter dans quelques instants. C'est Béatrice qui nous parlera de ses souvenirs de vacances en Allemagne. Elle aime aller en Allemagne. Oui, pourquoi pas, il y a de très beaux coins, pas loin de chez nous. Cyndi Lauper avec la musique, Diva Phone, Léa Passy, Get Up, c'est ce que je vous propose d'écouter dans quelques instants. Il est midi 15.
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1: On va beaucoup en Allemagne. Oh, mais nous, on préfère les villes. On va toujours dans les villes, à Düsseldorf, à Offenburg. J'aime bien la forêt noire et tout. On est aussi toujours là-bas à carnaval et tout. Tout est autrement que chez nous.
2: Cet été, je voulais aller justement dans le Baden-Württemberg, tout en bas.
1: Oui, Baden-Württemberg, oui. Bodensee.
2: Exactement.
1: Ah, là-bas, c'est beau. C'est où beau. Vous croyez quelque part sur une île. C'est très, très beau. À Überlingen, là, moi, j'aime bien. Mais on y va souvent. Et, Konstanz, Überlingen.
3: Meersbusch.
1: Mainau.
2: Ah, il y a. Sur l'île, hein?
1: Mainau, oui. La petite île, là, oui.
2: C'est beau,
1: privé,
2: ça?
1: Oui. Il faut payer l'entrée, c'est privé. C'est bon pour quelqu'un qui aime bien les fleurs. Ma copine, elle est fleuriste.
2: C'est l'île aux fleurs, j'ai entendu.
1: Oui, oui, ma soeur, ma copine, elle est fleuriste et elle aime ce truc-là. Elle va partout. Où farma jetzin, mit Bettina, non. Ah, à Koblenz, on va maintenant, nous, au mois de juillet. C'est aussi beau. L'année dernière, on était aussi à Baden-Baden, on était à Bayersbronn, il y avait une grande exposition d'été.
2: Bah, vous bougez beaucoup quand même.
1: Oui, mais pas grand, bah, seulement 3-4 jours, toujours, à carnaval aussi.
2: Eh ben, dis donc.

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0: Dalida, le temps des fleurs. Je vous souhaite une très très belle après-midi. Même si le ciel est un petit peu voilé, eh bien il fait chaud, profitez-en. N'oubliez pas de vous hydrater. Le tout en écoutant Radio Mélodie. La musique continue avec Alvaro Soler et Corona. Et oui, on va danser au rythme de la nuit. Je vous souhaite une belle journée, bon appétit et à demain.
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0: Bonjour à tous. 117 000 hectares brûlés depuis le début de l'année en France. Les précisions du ministre de l'Intérieur, Laurent Nunez, alors que l'Hexagone est toujours en proie aux incendies. Depuis le début de la saison, on déplore plus de 14 000 feux. 200 sapeurs-pompiers sont toujours mobilisés en Côte d'Or, où un incendie a brûlé près de 80 hectares de végétation. En Gironde, la situation s'améliore grâce aux conditions météo. Le feu reste contenu. 84 000 personnes de 9 communes proches de la métropole de Bordeaux ont l'autorisation de rentrer chez elle. Un homme condamné à un an de prison dans le Var pour avoir volontairement allumé un feu de végétation à Olioul. Cet incendie, qui avait été rapidement circonscrit, avait provoqué la destruction de 40 mètres carrés de végétation. À la barre, il a assuré qu'il s'agissait d'un accident, mais un homme l'a entendu proférer des menaces avant le départ des flammes. 21 départements d'un large quart est, toujours en vigilance orange canicule, du Doubs aux Alpes-Maritimes en passant par le Puy-de-Dôme. Météo France prévoit des orages pour demain qui devraient contribuer à rafraîchir l'atmosphère, mais anticipe une petite perspective de remontée des températures la semaine prochaine. La France a connu plus de vagues de chaleur ces 15 dernières années que pendant les 60 années précédentes. L'État débloque 260 millions d'euros pour des projets d'éolien flottant dans 5 ports français, notamment ceux de Cherbourg, Brest et Nantes-Saint-Nazaire. Le développement de l'éolien en mer permet d'augmenter la production d'électricité et de réduire la dépendance de la France aux importations d'énergie fossile. Et puis en foot, la prise de parole de Michael Olise, le joueur de l'équipe de France, meilleur passeur sur une édition de la Coupe du Monde, regrette l'élimination des Bleus aux portes de la finale. Il parle d'une immense déception. Le joueur du Bayern Munich, satisfait de sa nouvelle vie en bleu, porter le maillot de l'équipe de France lors d'une Coupe du Monde a toujours été et restera toujours un rêve pour moi, écrit-il sur les réseaux sociaux. Voilà pour l'info, excellente journée.
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2: Bonjour, bienvenue chez nous, c'est Radio Mélodie. Passez un excellent après-midi. On aura l'occasion alors d'écouter de très jolis souvenirs. C'est notre spécialité. Regardez, rien que pour la première heure, enfin quand je dis regardez, moi je regarde, je vous explique, parce que moi j'ai la playlist. Il y a Fleetwood Mac qui arrive, Rock Voisine, on écoutera Zaza. Il y a Chaka Khan, je vais vous passer un classique avec I'm Every Woman. Et puis on aura pas mal de choses plutôt sympas. On ira faire un petit tour du côté de la plateforme Netflix avec le gros succès de La Petite Maison dans la Prairie, ça cartonne. On parlera également de Spider-Man Brand New Day, le film qui est sorti hier, on en parlait d'ailleurs hier après-midi, et le film est déjà appelé à devenir un succès historique dans l'histoire du cinéma. Je vais vous en parler, mais pour l'heure, c'est Chaka Khan.

Ah, c'est une chanson qui était souvent, très très très souvent reprise. On l'avait entendue d'ailleurs chantée par Whitney Houston dans la BO du film Bodyguard, I'm Every Woman, le classique de Chaka Khan. C'est une grande dame de la musique américaine. On aura Bronski Beat dans quelques instants, les années 80, Small Town Boy. Et puis on va se souvenir des débuts de Ronan Luce avec Les Voisines sur Radio Mélodie.

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quel monument, quel classique, dites donc. Bronski Beat, Small Town Boy, c'était les débuts de l'aventure de Jimmy Somerville. On faisait sa connaissance avec cette chanson Small Town Boy. Ça a été un énorme carton des années 80. On va retrouver une comédie musicale de légende qui avait été adaptée en français d'ailleurs. Julien Clerc avait participé d'ailleurs à cette comédie musicale, la comédie musicale Air. On y a retrouvé Aquarius, Let the Sunshine In. Je vois venir Zaz également. On l'invite ici avec Mon Sourire sur Radio Mélodie.

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1: L'interassociation de Caisse Castel organise tout au long de cet été diverses animations au camping avec le vendredi 31 juillet à 19h une soirée karaoké animée par Pascal Animation et repas à 12€ currywurst frites sur réservation avant le 29 juillet. Le mardi 4 août de 18h à 23h une soirée animée par The Boss. Buvette et restauration sur place. Dans le cadre des soirées d'été, venez faire la fête chaque jeudi soir à Innsbourg avec l'ATSL et l'Amicale des Pompiers. À partir de 19h, pizza, tarte flambée et knack. Ce jeudi 30 juillet, soirée animée par l'orchestre Facile à danser. Entrée gratuite. Le festival Les Étendards vous propose une soirée familiale et conviviale avec la projection en plein air du film Sur la route de papa. Le vendredi 31 juillet à 21h45 à l'aire sportive de Puttelange-au-Lac. Avant la projection, soirée jeux de société dès 18h30 et pizza flamme proposée par les Cats Family. Le samedi 1er août à 21h45, la projection en plein air du film Enfant phare dans la cour de l'école à Rémerel et Puttelange. Et avant, profitez d'une animation musicale et d'un karaoké proposé par les Voix du coin pour vous mettre dans l'ambiance. Entrée gratuite, buvette, restauration sur place. Les arboriculteurs de Roulin organisent leur fête patronale avec vide-grenier de 6h à 18h sans réservation. Le dimanche 2 août à 10h30, messe en plein air. À midi, repas sur réservation. Possibilité de se restaurer également tout au long de la journée. Après-midi, animation, café et gâteau. En soirée, à partir de 18h, pizza et flamme. Un concert médiéval celtique gratuit le samedi 8 août à partir de 19h au Clos des Arts de Dublin. Trois groupes se produiront. Buvette restauration sur place. Le dimanche 9 août de 10h à 19h, un marché médiéval toujours à Dublin avec 40 artisans. Vigo l'amuseur public, un village médiéval et une déambulation avec l'arbre de souvenance. Buvette restauration sur place. Le foyer d'Esch à Saralbe convie tous les gourmands, les amateurs de balmusette et de pétanque à sa traditionnelle fête du cochon sous chapiteau. Le dimanche 9 août. Au programme, à partir de 7h, randonnée cyclo avec 3 parcours sur route de 36, 64 et 84 km. À 11h, l'apéritif. À partir de 12h15, jambon à la broche. Et à 14h30, concours de pétanque amateur en doublette. En soirée, pizza flamme ainsi que les assiettes de jambon et autres saucisses merguez. Petite restauration sur place tout au long de la journée. Animation musicale avec l'orchestre Violetta, entrée libre. Toutes les infos et plus de détails sur radiomélodie.com, rubrique agenda.

0: Il est de retour, Pierre Demar. On l'écoutait ici avec Je pense à vous. La petite maison dans la prairie, nouvelle version, est actuellement sur Netflix et c'est un carton.
1: Dites-moi, monsieur Ingalls, qu'est-ce qui vous a amené dans cette région ?
2: Un nouveau départ pour ma famille.
3: Bienvenue à Indépendance, monsieur Ingalls.
0: Netflix tient clairement son carton de l'été avec la nouvelle version de La Petite Maison dans la Prairie. La série a été mise en ligne le 9 juillet dernier et elle explose les compteurs. 16 millions de vues en deux semaines, plus de 100 millions d'heures visionnées. À la base, c'est un roman une série de bouquins écrits par Laura Ingalls Wilder où elle racontait son histoire. Ça a été transposé à la télévision dans les années 70-80. On se souvient tous de cette fameuse série multi-rediffusée et maintenant la nouvelle version fait un carton sur Netflix. Une saison 2 est déjà confirmée et c'est peut-être une alternative idéale pour ceux qui attendent le retour de Yellowstone. Petite ambiance western pour le coup. La Petite Maison dans la Prairie, nouvelle version à voir actuellement. Jennifer Lopez, on l'écoute ici à ses débuts. If You Had My Love.

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Mais voilà un beau projet, on va s'aimer. Gilbert Montagnier sur Radio Mélodie. 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D'ailleurs, si vous partez par exemple demain sur la route des vacances, emmenez-nous avec vous. Gwen Stefani, on va écouter What You Waiting For. On se dirige vers les infos, l'info locale sur Radio Mélodie. Ce sera à 14h précise.

0: Bonjour à tous. En ce jeudi 30 juillet, le leasing social pour les voitures électriques séduit les ménages modestes. Près de 19 500 véhicules ont été commandés en seulement 2 semaines depuis le lancement de la troisième vague le 16 juillet. Le dispositif prévoit jusqu'à 50 000 voitures électriques neuves pour moins de 200 euros par mois. Le ministre de l'économie, Roland Lescure, estime que le plafond sera rapidement atteint. À terme, 150 000 Français pourraient bénéficier de ce dispositif, notamment pour leurs déplacements professionnels. Le président de la FIFA, Gianni Infantino, tente d'éteindre la polémique. Critiqué après son projet de créer une filiale commerciale de la FIFA ouverte à des investisseurs privés, le président de l'instance mondiale du football défend son idée comme une opportunité, mais pas une obligation. Il assure vouloir augmenter les revenus et mieux les redistribuer aux fédérations. Elles devront se prononcer avant le 19 septembre. En cas d'accord, elles pourraient toucher jusqu'à 40 millions de dollars sur la période 2027-2030, contre 10 millions si elles refusent. Dans l'actualité locale, Météo France juge le risque d'incendie très élevé en Moselle aujourd'hui. Sur la carte de la météo des forêts, le département mosellan est en rouge ce jeudi en raison de la chaleur et de la sécheresse. Le Bas-Rhin, lui, est en orange et donc en risque élevé de feux de forêt. Demain, les deux territoires repasseront en risque modéré. La Moselle et le Bas-Rhin sont aussi en vigilance jaune canicule et orage ce jeudi avec des températures qui pourront atteindre localement les 35 degrés à l'ombre. Un épais nuage de fumée a été aperçu hier dans le ciel de Moselle-Est et ça ne venait pas de Gironde. Un incendie s'est déclaré mercredi dans une usine de recyclage à Neunkirchen en Sarre. Ce matin, l'incendie est totalement éteint. Une surveillance reste en place toutefois pour prévenir toute reprise de feu. Jusqu'à 150 pompiers ont été mobilisés sur cet important incendie hier de l'autre côté de la frontière. 3 personnes ont été légèrement blessées. Parlons politique. La sénatrice de Moselle-Sud, Christine Herzog, porte plainte après des menaces de mort. Sur les réseaux sociaux, l'élu indique avoir été la cible d'une menace d'extrême gravité évoquant sa décapitation. Elle indique avoir déposé plainte et écrit qu'aucune menace ne la fera taire et ne la détournera de l'engagement qu'elle a pris au service des Mosellans. On rappelle que Christine Herzog a été exclue temporairement du Sénat pour harcèlement et détournement de fonds publics présumés, des faits qu'elle conteste. Au mois d'août, le relais Petite Enfance propose des matinées d'éveil à Sarreguemines. Le RPE, situé au niveau du château de la communauté d'agglomération, propose des matinées d'éveil estivales du 4 au 21 août. Les enfants de 10 mois à 3 ans pourront s'y rendre de 9h à 11h avec leur assistant maternel, parents ou grands-parents. Sur place, de nombreuses activités et jeux seront possibles dans un espace climatisé. C'est gratuit, mais sur réservation. Enfin, un nouveau marché des saveurs vous attend à Forbach ce samedi. En ce 1er août, premier samedi du mois, la municipalité organise son marché des saveurs sur la place Aristide Briand. Rendez-vous dès 10h pour profiter de plein de bons produits. Fromage, charcuterie, bière, miel, confiture et autres douceurs sucrées. Une animation musicale accompagnera votre visite tout au long de la journée. Et la musique revient d'ailleurs tout de suite sur Radio Mélodie.
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2: Ouais, et n'oubliez pas, à tout moment, vous pouvez nous dire ce qui se passe sur le réseau routier, simplement en appelant le standard 03 87 98 29 29. Communiquez vos infos, moi je relaye tout ça à la radio et avec beaucoup de plaisir. On parlera tout à l'heure du très gros démarrage de Spider-Man. Le film est sorti hier chez nous. Aux États-Unis, il n'est pas encore sorti, il sortira demain. Mais certains analystes pensent déjà que ce sera un démarrage historique, non pas pour l'année, mais pour toute l'histoire du cinéma. Je vous en parle un tout petit peu plus tard. On parlera également du retour de Stevie Wonder. Mais pour l'heure, c'est Coldplay.

Sur Radio Mélodie, les Coldplay, il y a 18 ans déjà, cette chanson, rendez-vous compte, 18 ans plus tôt, on écoutait Viva la Vida. 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Alain Chamfort, on va écouter Bambou sur Radio Mélodie.

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Stay If You Wanna Dance. Radio Mélodie, c'était bon ça. On écoutait Miles Smith. Si vous cherchez des bons plans sortis, sachez qu'on en a plein pour vous en ligne sur radiomélodie.com, parce que on en parlait tout à l'heure. Certains vont partir demain ou samedi sur la route des vacances. Mais si vous avez terminé vos vacances ou si vous partez plus tard, profitez des nombreux rendez-vous. Il y a le programme, par exemple, des animations de l'été à Caisse-Castel. Ça vous attend en ligne en ce moment même. Il y a les étendards. Ça se poursuit du côté de Puttelange au lac, avec notamment vendredi un ciné plein air sur la route de Papa. Il y aura également une marche populaire du côté de McViller. Il y a beaucoup de bons plans sortis pour votre week-end. Radiomélodie.com. Venez les retrouver en ligne. Pour l'heure, c'est Imagine Dragons avec Follow You.

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0: Captain Sensible, la Grande-Bretagne des années 80, et quelqu'un qui venait du mouvement punk, et puis qui s'était reconverti d'une certaine façon avec un clip un peu humoristique quand même à l'époque. Captain Sensible. On peut voir actuellement au cinéma et depuis hier le nouveau Spider-Man.
1: Parce que je ne suis pas seulement Peter.

0: Je suis Spider-Man.
1: Ouais, on en parlait hier de ce tout nouveau Spider-Man, Spider-Man Brand New Day, et il s'annonce comme le phénomène cinéma peut-être de l'année. En effet, le film est sorti chez nous hier, il sort demain aux États-Unis. 120 millions de dollars ont déjà été récoltés en pré-vente avant sa sortie. Les projections américaines parlent d'un démarrage mondial à plus de 800 millions de dollars dès le premier week-end, ce qui en ferait le deuxième meilleur lancement de l'histoire si les chiffres se vérifient, juste derrière Avengers Endgame. Le casting est XXL, il y a Tom Holland, il y a Zendaya, il y a Sadie Sink, il y a Mark Ruffalo et tant d'autres. Tout indique que Brand New Day va écraser le box-office. C'est clairement une sortie événement. Et chez nous en France, c'est déjà en salle, je vous le rappelle, depuis hier. On en a parlé d'ailleurs hier après-midi avec les sorties du jour. Benabar, tout de suite, la nouveauté pour lui sur son dernier album, Le Soleil des Absents. On écoute quoi qu'on dise.
2: Quoi qu'on dise.

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C'est légendaire ça, Nina Simone, My Baby Just Cares For Me sur Radio Mélodie. Radio Mélodie, on s'approche du top de 15h. On aura l'occasion de parler actualité dans quelques minutes avec la rédaction. À 15h, on ira retrouver dans quelques instants François Germa. Mais juste avant, je vous propose un Mel Bent. On est sur son plus récent album avec L'amour, ça se donne.

0: Bonjour à tous. En Gironde, plus de 3000 pompiers continuent de lutter contre le feu qui a ravagé 42 000 hectares. Un incendie désormais stabilisé. Quelques 84 000 habitants de 9 communes ont l'autorisation de rentrer chez eux. Et l'autoroute A63 a rouvert dans les deux sens en début d'après-midi. Une réouverture dont se félicite le ministre des Transports en cette période de départ en vacances. Dans ce contexte d'incendie à répétition, ces dernières semaines, 275 interpellations ont été réalisées par les forces de l'ordre. Après des départs de feu, une trentaine d'interpellés ont été mis en examen. Selon le ministre de l'Intérieur, Laure Nunez, dans 70% des cas, les incendies sont criminels. 21 départements d'un large quart est, toujours en vigilance orange canicule, du Doubs aux Alpes-Maritimes, en passant par le Puy-de-Dôme. Météo France prévoit des orages pour demain qui devraient contribuer à rafraîchir l'atmosphère, mais anticipe une petite perspective de remontée des températures la semaine prochaine. La France a connu plus de vagues de chaleur ces 15 dernières années que pendant les 60 années précédentes. Dans les Pyrénées-Atlantiques, un spéléologue est bloqué depuis hier soir à 350 mètres de profondeur après une chute dans une cavité à la Pierre-Saint-Martin. Les sauveteurs sont sur place. Situé tout près de la frontière espagnole, ce gouffre est l'une des cavités naturelles les plus profondes au monde. L'État débloque 260 millions d'euros pour des projets d'éolien flottant dans 5 ports français, notamment ceux de Cherbourg, Brest et Nantes-Saint-Nazaire. Le développement de l'éolien en mer permet d'augmenter la production d'électricité et de réduire la dépendance de la France aux importations d'énergie fossile. Et puis l'équipe de France d'escrime termine de la meilleure des manières les mondiaux de Hong Kong avec une médaille d'or des sabreurs par équipe. Rémi Garrigue, Maxime Pianfetti, Jean-Philippe Patrice et Sébastien Patrice. Victoire en finale face à la Corée du Sud. Il s'agit du premier titre mondial par équipe pour les sabreurs français depuis 20 ans. Au total, les escrimeurs français ont remporté 4 médailles dans ces mondiaux. Voilà pour l'info, excellente journée.
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2: Quel plaisir pour moi que de vous accompagner chaque après-midi entre 13h et 16h. Radio Mélodie, c'est votre radio en Moselle-Est dans la playlist. Marc Lavoine, Taylor Swift, Zazie. On ira retrouver Julien Clerc également avec ma préférence. C'est une petite merveille cette chanson. Et puis parlons de grands classiques de la chanson française. Joe Dassin, c'est quand même plutôt pas mal. Une belle carrière. On l'écoute ici avec La Fleur aux Dents.

Ce qui est assez incroyable quand on regarde la carrière de Joe Dassin, c'est qu'elle a été redoutablement efficace puisqu'il a véritablement marqué l'histoire de la chanson française de son empreinte en seulement 16 ans de carrière. Parce que faut pas oublier qu'il est mort très très jeune, il est mort à l'âge de 41 ans, en août 1980. Et malgré cette carrière de seulement 16 ans, il a marqué l'histoire de la chanson, il a vendu près de 25 millions de disques dans le monde. Joseph Ira Dassin, chanteur qui est né à New York pour la petite histoire et qui maîtrisait le français à merveille. On va retrouver Tom Jones tout de suite, c'est Sex Bomb.

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Les tournesols, Jo Dassin. On adore les légendes de la chanson sur Radio Mélodie, vous le savez. D'ailleurs, la preuve, parlant de légendes, on va inviter les Beatles dans quelques instants. On retournera dans les 60s avec Yesterday. J'ai Taylor Swift qui arrive avant ça. Et puis, parlant de légendes, le chanteur Stevie Wonder annonce son retour avec un nouvel album. Et on va en parler un tout petit peu plus tard. Restez chez nous. Pour l'heure, comme promis, c'est Taylor Swift.

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8: À tous ceux qui préparent le barbecue et à ceux qui leur disent « Ah, tu fais comme ça, toi ?» À ceux qui disent « Non, mais ça sert à rien de piquer les saucisses. » Puis à celui qui dit « Non, 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

Jolie comme tout, cette chanson. Julien Clerc, on écoutait Ma préférence. J'imagine que vous connaissez Stevie Wonder. Chanteur légendaire, chanteur américain. Bah, ça fait longtemps qu'il n'a plus publié le moindre album. Dernier album de Stevie Wonder, c'était en 2005. Et après 21 ans d'absence, il vient d'annoncer lors d'un concert surprise à Los Angeles qu'il s'apprêtait à sortir l'année prochaine un tout nouvel album. À 76 ans, la légende du R&B a annoncé la sortie de Through the Eyes of Wonder, à travers les yeux de Wonder. Il tient à rappeler qu'il n'a jamais été défini par son handicap et il le fait avec ce petit clin d'œil dans le titre de ce futur album. Et on apprend que 4 chansons de cet album ont été composées il y a près de 50 ans, à l'époque de l'album Songs in the Key of Life, son album culte, disque de diamant. C'est l'album sur lequel il y a la chanson Superstition, je vous en ai fait entendre un petit bout, il y a Isn't She Lovely ou encore Sir Duke, 25 Grammy Awards, des millions d'albums vendus et un nouvel album pour l'année prochaine. On n'a pas encore de date exacte, ceci dit, pour l'heure, c'est Claudio Capéo et cette question, qu'est-ce qu'il me restera ?

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écoutez Étienne Daho, bien sûr, les années 90, c'était Saudade. Dans quelques minutes, c'est Michel qui va prendre place. Le retour à la maison après une journée de boulot pour certains. Oui, parce qu'il y en a qui sont en vacances et puis il y en a qui programment les vacances avec des valises qui se bouclent aujourd'hui pour partir sur la route demain ou samedi. Ça va être compliqué, hein. Samedi, c'est la fameuse journée noire. Le classique week-end compliqué du chassé-croisé juilletiste haussien. Ça va être un beau boxon, si je puis me permettre. On va se quitter avec un peu de douceur parce qu'on en a toujours besoin. Chicago, If You Leave Me Now, ma CGM. Bah, je vous retrouve demain après-midi, tiens, à partir de 13h. Belle fin de journée avec Michel. Salut.

0: Chicago, if you leave me now, sur Radio Mélodie, soyez les bienvenus en ce jeudi, il est 16h. Et c'est l'heure de l'info avec Cédric Kempf. Bonjour Cédric.
1: Bonjour Michel, bonjour à tous.
0: La natalité française continue de reculer.
1: Moins de 314 000 bébés sont nés en France au premier semestre 2026, soit une baisse de 1,1% par rapport à la même période l'an dernier, selon les données provisoires de l'INSEE. La baisse est moins forte que ces dernières années, mais la tendance se poursuit. En 2025, 644 000 naissances avaient été enregistrées, soit près d'un quart de moins qu'en 2010, année du dernier pic des naissances. 2026 pourrait donc établir un nouveau plus bas historique.
0: Bonne nouvelle pour l'équipe de France d'escrime qui est en Chine.
1: L'équipe de France masculine de sabre a remporté aujourd'hui le titre mondial en dominant la Corée du Sud en finale 45-31. Rémi Garrigue, Maxime Fianfetti, Jean-Philippe Patrice et Sébastien Patrice offrent ainsi à la France son premier sacre mondial au sabre masculin depuis 2006. Les Bleus repartent de ces mondiaux avec 4 médailles tout en sabre et terminent deuxième au classement des nations.
0: On revient chez nous et appelle à la vigilance à Loup-Perchouse.
1: Une femme ferait actuellement du porte-à-porte pour demander de l'argent et de la lessive. Par précaution, les habitants sont invités à ne pas laisser entrer d'inconnus chez eux et à rester vigilants. Les autorités rappellent que ce type de démarche peut parfois servir à repérer les lieux en vue d'un éventuel vol ou cambriolage.
0: Une entreprise du secteur du bowling s'installe à Morhange.
1: Online Bowling Solution annonce l'acquisition de nouveaux locaux dans la commune après plusieurs années de développement à travers la France. Le site regroupera sur 860 mètres carrés, les bureaux, un atelier technique, une plateforme logistique et un centre de formation. Il accueillera aussi le futur showroom de NGT Bowling France, destiné aux professionnels du secteur. Une nouvelle implantation qui doit contribuer au dynamisme économique de Morhange.
0: Vider une maison pour un déménagement, un décès ou simplement pour faire de la place est souvent un moment difficile et pénible. Deux entrepreneurs de Forbach ont décidé d'en faire une activité utile en donnant une seconde vie à de nombreux objets plutôt que de les voir finir à la déchetterie. Avec B&B Desbarras, Maxime Brécaud et Benjamin Banage travaillent en lien avec des brocanteurs et des associations. Explication.
2: Les deux trentenaires originaires de Merlebach étaient chez les scouts plus jeunes. C'est à ce moment-là qu'ils ont pris goût à débarrasser des maisons.
3: On vidait déjà des maisons au niveau associatif et ça nous permettait justement de financer des voyages pour les jeunes, d'acheter du matériel. Et on a décidé par la suite de professionnaliser cette activité. Du coup, ça fait 3 ans qu'on a monté la société B&B Desbarras.
2: En 3 ans, les deux associés ont recruté 3 personnes et ont réalisé près de 300 chantiers. Leur plaisir est de trier et redonner vie aux objets.
3: Notre valeur ajoutée, ça va être la revalorisation des éléments qu'on va récupérer. Et la revalorisation se fait soit par de la revente, soit par du don aux associations ou à des particuliers. Et du coup, dans le dernier cas de figure, c'est par le recyclage.
2: Dans leur local de 800 mètres carrés, on découvre une véritable caverne d'Ali Baba. Des dizaines de chaises, de balais, des meubles, de l'électroménager, plus de 200 kilos de sel de déneigement ou encore des objets un peu plus insolites comme des jouets sexuels ou le livre écrit par Adolf Hitler.
3: On doit être sur du 70 à 80% d'éléments recyclés, revalorisés et on doit tendre à sur du 15 à 20% de déchets purs qui ne sera pas en tout cas recyclé ou revalorisé comme on le voudrait.
2: Un travail loin d'être de tout repos qui connaît peu de normes et de réglementations. Mais les deux gérants s'attachent à développer ces parties essentielles.
3: Ça passe par l'investissement, on va du coup pouvoir acheter du matériel de manutention, ça va être justement la formation de nos salariés sur les gestes et postures, sur la sécurité et les blessures.
2: B&B Desbarras, qui intervient en Moselle-Est et en Alsace-Bossu, souhaite se développer de l'autre côté de la frontière et doubler son effectif dans les prochaines années.
0: Le centre équestre militaire de Beach s'est illustré lors des championnats de France d'équitation.
1: La délégation beachoise revient avec un sans faute en termes de classement. En concours de saut d'obstacles, Lise et Betty, ainsi que Mathilde et Bunga, décrochent chacune le titre de vice-championne de France en club 2. L'équipe termine également à une belle 4e place. En dressage, Jen et Furtado se classent 8e des championnats de France après avoir occupé provisoirement la 3e place grâce à une reprise imposée notée à 68%. Chaque été, près de 15 000 cavaliers issus de quelques 2000 clubs s'affrontent dans une 20aine de disciplines. Après s'être qualifié tout au long de la saison, on peut donc féliciter le centre équestre militaire de Beach.
0: Effectivement, merci Cédric.
1: Alors, mon bel étalon, Quelle météo pour demain?
0: Ben, une matinée bien ensoleillée pour demain, vendredi, avant le retour d'un ciel plus voilé en début d'après-midi. Annonceur de quelques petites averses, vraiment très localisées et passagères pour la fin d'après-midi et le début de soirée. Les températures partiront de 20 degrés à votre réveil pour atteindre les 32 degrés dans la journée. Quelques petites ondées très localisées pour samedi matin, avant le retour d'un temps alternant nuages et belles éclaircies.
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1: Tu connais les deux meilleurs amis de Michael Jackson?
0: Non, mais tu vas me dire.
1: Bah, c'est Billy et Jean.
0: Ah, Billy Jean.
1: Billy Jean, et oui, il a donc décidé de faire une chanson hommage pour ses deux meilleurs amis.
0: Comme dirait Michel Drucker, Billy Jean. Michael Jackson.
1: c'est pas très Michel Drucker. Hein. J'aurais dit quelqu'un d'autre. Hein.
0: Michael Drucker. Michael Drucker.
1: Michael Drucker.
0: Billie Jean, Michael Jackson, avant l'info route, bien.

0: Michael Jackson et Billie Jean sur Radio Mélodie. À vous de nous appeler au standard si vous êtes témoin d'un fait de route, contrôle de vitesse, ralentissement, accident, travaux ou toute autre perturbation. Je vous attends avec vos infos au 03 87 98 29 29.
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0: Les stations les moins chères du secteur, le gasoil à 2,23€, station Avia de Dieuze et Carrefour de Sarrebourg, le samplon 95 E10, 1,99€, Total Sarreguemines et Total Morange.
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0: Nous sommes partis à votre rencontre dans les rues du secteur pour vous demander vos souvenirs de vacances. On en parle juste après William Baldé, voici Rayon de Soleil sur Radio Mélodie.

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1: On va beaucoup en Allemagne. Oh, mais nous, on préfère les villes. On va toujours dans les villes, à Düsseldorf, à Offenburg. J'aime bien la forêt noire et tout. On est aussi toujours là-bas à Carnaval et tout. Et autrement que chez nous.
2: Cet été, je voulais aller justement dans le Baden-Württemberg, tout en bas.
1: Oui, Baden-Württemberg, oui. Bodensee.
2: Ouais, exactement.
1: Ah, là-bas, c'est beau.
2: C'est
1: vous croyez quelque part sur une île. C'est très, très beau. À Überlingen, là, moi, j'aime bien. Nous, on y va souvent. Et, Konstanz, Überlingen.
3: Meersbusch.
1: Mainau.
2: Ah, il y a sur l'île, hein?
1: Mainau, oui.
2: Oui.
1: La petite île, là, oui.
2: C'est, beau,
1: c'est privé,
2: ça?
1: Oui. Il faut payer l'entrée, tout, c'est privé. C'est bon pour quelqu'un qui aime bien les fleurs. Ma copine, elle est fleuriste.
2: C'est l'île aux fleurs, j'ai entendu.
1: Oui, oui, ma soeur, ma copine, elle est fleuriste et elle, elle aime ce truc-là. Elle va partout. Farma Yetzin, une Bettina, non. Ah, à Koblenz, on va maintenant, nous, au mois de juillet. C'est aussi beau. L'année dernière, on était aussi à Baden-Baden, on était à Bayersbronn, il y avait une grande exposition qui était...
2: Bah, vous bougez beaucoup, quand même.
1: Oui, mais pas grand, bah, quand seulement 3-4 jours, toujours, à Carnaval aussi.
2: Eh ben, dis donc.
4: Le professeur Toutouyou en mode best-of tout au long de cet été. Il arrive d'ici quelques instants juste après Lynyrd Skynyrd, Sweet Home Alabama. Puis il y aura aussi Gaëtan Roussel. On va s'écouter Tout s'en va après une courte pause. 16h16.
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0: Quelle est l'origine de l'expression « battre à plate couture » ? Quel rapport entre l'univers de la couture et le fait de battre très nettement un adversaire ? Eh bien, il faut remonter au 15e siècle pour voir apparaître l'expression sous sa forme initiale, rompre à plate couture. À l'époque, les tissus n'étaient pas aussi soyeux et aussi fins qu'aujourd'hui. Les étoffes étaient tellement raides que les coutures, boutonnières et autres ourlets, en raison de leur double épaisseur, incommodaient et boudinaient quiconque les portait. Les tailleurs avaient donc comme travail, en plus de leur savoir-faire en couture, de les rendre plus souples en les aplatissant. Pour ce faire, ils pouvaient utiliser l'ancêtre du fer à repasser, le carreau, ou bien utiliser une latte pour les marteler. On appelait cette technique « rabattre les coutures ». Au XVIe siècle, en référence à cette pratique, arrive l'expression « rabattre la couture à quelqu'un », désignant le fait de frapper une personne violemment. Il faut ensuite se tourner vers le théâtre pour comprendre le succès de l'expression au siècle suivant. Dans les farces de l'époque, des scènes récurrentes faisaient le bonheur des spectateurs. L'une d'elles représentait un tailleur venu frapper allègrement son client afin de rendre ses coutures moins apparentes. Le personnage était ainsi rossé sans avoir rien demandé sous prétexte qu'il fallait le rendre plus élégant. En définitive, la victoire écrasante du tailleur reléguant son client en coulisses pour le reste de la pièce a permis d'utiliser l'expression telle qu'on la connaît aujourd'hui, battre à plate couture.

0: Kate Bush et Babouchka sur Radio Mélodie. Belle fin d'après-midi.
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0: On a rendez-vous avec la Kiss Machine d'ici quelques minutes. Je vous raconterai l'histoire d'un tube de légende. Ce sera juste après U2 et Chiran. On va s'écouter Yours Eternally. Aussi le souvenir de Serge Lama, femme, femme, femme. Mais avant cela, place à Joe Cocker. Voici The Simple Things sur Radio Mélodie.

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1: Et aujourd'hui dans la Kitsch Machine, je suis venu te dire que je m'en vais de Serge Gainsbourg. Nous sommes en 1973. Serge Gainsbourg travaille sur un nouvel album vu de l'extérieur. Pour ce nouveau disque, il enregistre plusieurs chansons, dont une ballade pleine d'émotions intitulée donc « Je suis venu te dire que je m'en vais ». À cette époque, Serge vit avec Jane Birkin et 2 ans plus tôt, le 21 juillet 1971, naissait une jolie fille prénommée Charlotte. C'est d'ailleurs un peu grâce à Charlotte que la chanson « Je suis venu te dire que je m'en vais » a trouvé sa singularité. En effet, un jour, alors que Jane doit se séparer quelque temps et pour la première fois de sa fille encore bébé, elle est victime d'une terrible crise d'angoisse. Jane se met à pleurer toutes les larmes de son corps, ne supportant pas l'idée de l'éloignement avec la chair de sa chair. Figurez-vous que ce jour-là, Serge Gainsbourg, ému par cette belle réaction de maman, a le réflexe de l'enregistrer discrètement. Quelques mois plus tard, alors qu'il travaille en studio à la création de « Je suis venu te dire que je m'en vais », il a l'idée d'inclure les sanglots de Jane, enregistrés quelques temps plus tôt, ce qui donne immédiatement une intensité et une émotion particulière à cette chanson, dont l'écoute sera toujours très douloureuse à Jane, d'autant plus qu'un incident lui donnera une signification particulière. En effet, au cours de l'enregistrement de la chanson, Serge Gainsbourg est victime, le 13 mai 1973, d'une attaque cardiaque et échappe de peu à la mort. Il raconte ce malaise quelques années plus tard. « Je fais la musique, j'attaque le playback, je suis venu te dire et boum, je m'effondre ». Jane est bouleversée évidemment et l'on peut comprendre alors que la nouvelle chanson de Serge prend pour elle une toute autre signification. Après plusieurs semaines de repos forcé dans un manoir breton, Serge revient à Paris. Son nouvel album, sur lequel figure en ouverture « Je suis venu te dire que je m'en vais », sort le 15 octobre 1973. Très vite, la chanson devient un tel succès que la maison de disques du chanteur change le titre de l'album sur les différentes rééditions et le remplacera par le titre leader « Je suis venu te dire que je m'en vais ».
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Et voilà, vous connaissez l'histoire de « Je suis venu te dire que je m'en vais » Serge Gainsbourg. C'était la chanson de la Kitsch Machine. 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

0: Lisa et le petit pêcheur sur Radio Mélodie. Bienvenue en ce jeudi, il est 17h, l'heure de l'info. Cédric Hempf, bonjour Cédric.
1: C'est toujours un plaisir Michel, bonjour à tous.
0: Partagez. 33 000 climatiseurs d'appoint ont été livrés dans les hôpitaux et les EHPAD pour faire face aux fortes chaleurs.
1: La ministre de la Santé, Stéphanie Rist, salue une mesure qui doit améliorer le confort des patients et des soignants. Mais la CGT et plusieurs professionnels de santé jugent ces équipements insuffisants et dénoncent des décisions prises dans l'urgence. Ils réclament notamment des investissements de long terme, comme la rénovation des bâtiments et leur meilleure adaptation aux épisodes de chaleur.
0: La natalité française continue de reculer.
1: Moins de 314 000 bébés sont nés en France au premier semestre, soit une baisse de 1,1% par rapport à la même période l'an dernier, selon les données provisoires de l'INSEE. La baisse est moins forte que ces dernières années, mais la tendance se poursuit. En 2025, 644 000 naissances avaient été enregistrées, soit près d'un quart de moins qu'en 2010, année du dernier pic des naissances. 2026 pourrait donc établir un nouveau plus bas historique.
0: La sénatrice de Moselle-Sud, Christine Herzog, porte plainte après des menaces de mort.
1: Sur les réseaux sociaux, l'élu indique avoir été la cible d'une menace d'extrême gravité évoquant sa décapitation. Elle indique avoir déposé plainte et écrit qu'aucune menace ne la fera taire et ne la détournera de l'engagement qu'elle a pris au service des Mosellans. On rappelle que Christine Herzog a été exclue temporairement du Sénat pour harcèlement et détournement de fonds publics présumés, des faits qu'elle conteste.
0: Nouveau départ de pompiers mosellans dans le sud de la France.
1: Mardi soir, 14 sapeurs-pompiers mosellans ont rejoint la Gironde puis les Charentes pour renforcer le dispositif opérationnel sur place. Parmi les pompiers mobilisés dans les grands incendies, il y a énormément de locaux. Il y a notamment Lucas, jeune sapeur-pompier volontaire de 19 ans, originaire de Tédin, un pompier de Hombourreau, deux sapeurs-pompiers de Sourthe, un pompier de Petit-Réderchin et beaucoup d'autres affrontent les incendies en ce moment.
0: Un épais nuage de fumée a été aperçu hier dans le ciel de Moselle-Est.
1: Rien à voir avec la Gironde, un incendie s'est déclaré ce mercredi dans une usine de recyclage à Neunkirchen en Sarre. Ce matin, l'incendie était totalement éteint. Une surveillance reste toutefois en place pour prévenir toute reprise de feu. Jusqu'à 150 sapeurs-pompiers ont été mobilisés sur cet important incendie hier de l'autre côté de la frontière. Trois personnes ont été légèrement blessées.
0: Au mois d'août, le relais Petite Enfance propose des matinées d'éveil à Sarreguemines.
1: Le RPE, situé au niveau du château de la Casque, propose des matinées d'éveil estivales du 4 au 21 août. Les enfants de 10 mois à 3 ans pourront s'y rendre de 9h à 11h avec leurs assistants maternels, parents ou grands-parents. Sur place, de nombreuses activités et jeux seront possibles dans un espace climatisé. C'est gratuit mais sur réservation.
0: Un nouveau marché des saveurs vous attend à Forbach samedi.
1: En ce 1er août, premier samedi du mois, la municipalité organise son marché des saveurs sur la place Aristide Briand. Rendez-vous dès 10h pour profiter de plein de bons produits. Fromage, charcuterie, bière, miel, confiture et autres douceurs sucrées. Une animation musicale accompagnera votre visite tout au long de la journée.
0: Merci Cédric. Et la place Aristide Briand à ne pas confondre avec la place d'Annie Briand.
1: Mais il y aurait eu Suzette sur place.
0: Une matinée bien ensoleillée demain vendredi avant le retour d'un ciel plus voilé en début d'après-midi. Annonceur de quelques petites averses vraiment très localisées et passagères pour la fin d'après-midi et début de soirée. Les températures partiront de 20 degrés à votre réveil pour atteindre les 32 degrés dans la journée. Quelques petites ondées très localisées pour samedi matin avant le retour d'un temps plus clément alternant nuages et belles éclaircies.
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1: On prend le train, Michel.
0: C'est parti, voici Hey Soul.

0: Train, Hey Soul Sister sur Radio Mélodie. Ça roule bien sur les routes du secteur, mais si vous êtes témoin d'un fait de route, vous nous joignez au standard, qu'on puisse partager votre info, 03 87 98 29 29. Bonne route et soyez prudents.
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0: Alors, route vers les stations les moins chères du secteur. Le gasoil à 2,23€ chez Avia, Dieuze et Carrefour à Sarrebourg. Le samplon 95 E10, 1,99€. Total Sarreguemines et Morange.
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0: Joy Jonathan arrive juste après Barry White.

0: c'est Jonathan et le bonheur sur Radio Mélodie.
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0: Midnight Runners, Come On Eileen sur Radio Mélodie.
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0: Le jeu estival de la fin d'après-midi avec Sébastien qui va jouer avec nous aujourd'hui de Valtambar. Bonjour.
3: Bonjour.
0: Sébastien, nous avons pioché parmi toutes les cartes que nous avons reçues ici à la radio. On en a pioché une. Je vous rappelle qu'il y a 5 phrases sur cette carte postale, donc 5 indices pour retrouver la ville d'où a été envoyée cette carte postale. Il y a jusqu'à 50 euros à gagner et 2 entrées pour le méga kiné de Frémin Merlebach. D'accord ?
3: Oui.
0: Alors on est parti, voici la première phrase qu'il y a sur cette carte postale. Coucou, je passe mes vacances dans l'une des plus anciennes villes d'Europe, dominée par la silhouette majestueuse d'un volcan. Alors, est-ce que ça vous fait penser à quelque chose ?
3: En Italie, Vésuvio ou...
0: Alors il me faut une ville.
3: Je ne connais pas le nom.
0: On passe au deuxième indice ou donnez-moi une ville comme ça au hasard, peut-être.
3: Naples, non.
0: Vous me dites non, Naples.
3: Vérone, je ne sais pas.
0: Alors dites-moi, choisissez, vous me dites quoi ? Naples ?
3: Vérone, plutôt Vérone, non.
0: Plutôt Vérone. Ah bah ce n'est pas Vérone, aïe aïe aïe. Dans chaque rue, je croise des fresques murales géantes dédiées au dieu du football, le légendaire numéro 10 argentin Diego Maradona.
3: Ah oui.
0: Allez Sébastien, vous l'aviez la réponse, je vous aide. Qu'est-ce que vous m'avez dit tout à l'heure ? Naples, bien sûr. Le Vésuve à côté de Naples. Et puis bien sûr, Diego Maradona qui est devenu un héros à Naples. Pour ne pas dire un dieu, non seulement pour ses prouesses sportives, mais aussi parce qu'il a incarné cette fierté et cette identité napolitaine à travers ses succès avec le SSC Napoli. Bien sûr, écoutez, on aurait pu gagner 50 euros. C'est pour ça que je vous ai demandé, vous me dites quoi, Naples ou l'autre ? Ah, il fallait me dire Naples. Bon, ça vous fait quand même 40 euros, Sébastien, c'est chouette.
3: C'est très bien.
0: Bravo. Et puis 2 entrées pour le méga kiné de Frémin Merlebach, évidemment, qu'on vous donne avec. Félicitations, Sébastien.
3: Merci beaucoup.
0: Avec plaisir. On vous embrasse et puis on vous souhaite un bel été.
3: À vous aussi.
0: Merci beaucoup, Sébastien. Au revoir.
3: Au revoir.
0: Voici Vanessa Paradis, avant les infos.

0: Vanessa Paradis et les épines du cœur sur Radio Mélodie. Belle fin d'après-midi d'été, il est 17h30, l'heure de l'info. Bonsoir.
1: Bonsoir à tous. Le combat des pompiers de Gironde contre les flammes. Alors que l'incendie est maîtrisé, deux reprises de feu sont en cours près de la commune de Lenton. Sur place, des avions Dash font des allers-retours et effectuent des largages au-dessus de la zone. Quelques 84 000 habitants de 9 communes près de Bordeaux ont l'autorisation de rentrer chez eux. Et l'autoroute A63 a rouvert dans les deux sens en début d'après-midi. Une réouverture dont se félicite le ministre des Transports en cette période de départ en vacances. 21 départements d'un large quart est, toujours en vigilance orange, canicule du Doubs aux Alpes-Maritimes en passant par le Puy-de-Dôme. Météo France prévoit des orages pour demain qui devraient contribuer à rafraîchir l'atmosphère, mais anticipe une petite perspective de remontée des températures la semaine prochaine. La France a connu plus de vagues de chaleur ces 15 dernières années que pendant les 60 années précédentes. Dans les Pyrénées-Atlantiques, un spéléologue est bloqué depuis hier soir à 350 mètres de profondeur. Après une chute dans une cavité à La Pierre-Saint-Martin, les sauveteurs sont sur place. Situé tout près de la frontière espagnole, ce gouffre est l'une des cavités naturelles les plus profondes au monde. Le jour du dépassement, c'est aujourd'hui, c'est-à-dire que l'humanité a consommé ce que la Terre est capable de régénérer en un an. Un jour symbolique déterminé chaque année par une ONG qui alerte l'humanité consomme actuellement les ressources naturelles 73% plus vite que les écosystèmes ne peuvent les régénérer. Par ailleurs, si l'humanité vivait comme la France, le jour du dépassement interviendrait encore plus tôt, le 24 avril. Et puis l'équipe de France d'escrime termine de la meilleure des manières les mondiaux de Hong Kong avec une médaille d'or des sabreurs par équipe. Rémi Garrigue, Maxime Pianfetti, Jean-Philippe Patrice et Sébastien Patrice. Victoire en finale face à la Corée du Sud. Il s'agit du premier titre mondial par équipe pour les sabreurs français depuis 20 ans. Au total, les escrimeurs tricolores ont remporté 4 médailles dans ces mondiaux. Voilà pour l'essentiel de l'info. Excellente fin d'après-midi.
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0: Marcos Blagos en mode best-of tout au long de cet été. Il arrive d'ici quelques instants, notamment juste après Luis Fonsi, Despacito et Elisa Tovati, Tom Dice. Il nous faut.

0: C'est l'histoire d'un pauvre pêcheur qui arrive devant Dieu dans le ciel et lui demande
1: « Dieu, c'est quoi pour toi l'éternité ?»«
2: Oh, l'éternité pour moi, c'est une seconde. »
1: « D'accord. Dieu, c'est quoi pour toi 1 million de millions de dollars ?»«
2: Pour moi, c'est 1 dollar. »
1: « Ouh là là, oui, d'accord. Dieu, t'aurais pas 1 dollar alors ?»«
2: Ouais, bien sûr. Mais... Attends. »

0: Fleetwood Mac, Go Your Own Way sur Radio Mélodie. 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

0: Alain Chamfort et tout est pop sur Radio Mélodie. Bienvenue, il est 18h. On s'informe. Avec Cédric Kempf. Bonsoir Cédric.
1: Bonsoir Michel, bonsoir à tous.
0: L'équipe de France de Zinedine Zidane pourrait ne pas participer à la prochaine Coupe du Monde.
1: L'UEFA hausse le ton face au projet de Gianni Infantino et de la FIFA. L'instance européenne menace de boycotter les compétitions de la FIFA si le projet de création d'une société commerciale ouverte aux investisseurs privés pour notamment vendre des parts de la Coupe du Monde venait à aboutir. Dans un communiqué publié cet après-midi, l'UEFA affirme que la Coupe du Monde n'est pas à vendre. Elle prévient également qu'aucune équipe nationale européenne ne participera à une compétition de la FIFA tant que ces propositions resteront d'actualité.
0: Le leasing social pour les voitures électriques séduit les ménages modestes.
1: Près de 19 500 véhicules ont été commandés en seulement 2 semaines depuis le lancement de la troisième vague le 16 juillet. Le dispositif prévoit jusqu'à 50 000 voitures électriques neuves pour moins de 200 euros par mois. Le ministre de l'économie, Roland Lescure, estime que le plafond sera rapidement atteint. À terme, 150 000 Français pourraient bénéficier de ce dispositif, notamment pour leurs déplacements professionnels.
0: Appel à la vigilance à Loupercheuse.
1: Une femme ferait actuellement du porte-à-porte pour demander de l'argent et de la lessive. Par précaution, les habitants sont invités à ne pas laisser entrer d'inconnus chez eux et à rester vigilants. Les autorités rappellent que ce type de démarche peut parfois servir à repérer les lieux en vue d'un éventuel vol ou cambriolage.
0: Simplicité, écoute, sont les mots d'ordre du jeune maire de Neufgrange, Vivien Muller. Enseignant et apiculteur, celui qui n'a pas encore la trentaine apprivoise depuis quelques semaines une nouvelle fonction, celle d'être le maire d'une commune. Loin des remous politiques, celui qui vit depuis 5 ans à Neufgrange cherche simplement à s'impliquer et améliorer le quotidien des habitants. Rencontre.
2: Dès le lendemain de son élection, Vivien Muller s'est attelé à ses nouvelles fonctions. Le nouveau maire peut également s'appuyer sur une équipe municipale largement expérimentée, composée d'élus qui connaissent déjà bien les rouages de la vie communale.
3: Chacun a des dossiers. Il y en a un qui va gérer les finances, l'autre l'école, un autre la voirie.
2: Le jeune édile assure ne pas vouloir laisser des traces à Neufgrange, mais des souvenirs. Une philosophie saluée par sa première adjointe, Martine Schaub.
4: C'est mon quatrième mandat avec à chaque fois un maire différent. Bon là, c'est un maire très jeune, mais très dynamique, franchement qui a plein d'idées. En plus, Vivien nous fait confiance, donc on se sent vraiment et on a envie d'être très investi et très impliqué.
2: Pour guider son action, Vivien Muller garde toujours son programme de campagne à portée de main dans son bureau. Une feuille de route qu'il entend respecter tout au long de son mandat.
3: Pour moi, il était important de pouvoir garder le programme dans un des tiroirs, mais pas le qui va servir à faire tenir le meuble, mais de pouvoir surligner à chaque fois qu'on a une mission qui est réalisée, comme l'éclairage public, le remettre en route, l'installation de distributeurs de Canisac.
2: Cet engagement de son programme ont déjà été réalisés. Désormais, le maire souhaite associer davantage les habitants à la vie de la commune, notamment en impliquant les associations dans les animations et en créant un conseil municipal des jeunes. De son côté, il entend conserver une relation de proximité avec les Neufgrangeois.
3: Juste un bonjour, discuter 5 minutes avec un habitant, répondre aussi quand il y a une question, être rapide aussi quand il y a un problème dans la commune.
2: Parmi les dossiers qu'il suit de près, Vivien Muller cite les échanges avec la CASC afin de mettre la station d'épuration aux normes après les plaintes de riverains concernant les nuisances olfactives.
0: Cette année encore, la mairie de Sarralbe vous invite à ses soirs d'été.
1: Les soirs d'été se déroulent sur le parvis de la mairie avec au programme un marché artisanal et de l'animation musicale. Rendez-vous ce vendredi de 17h à 23h pour une soirée avec le concert de duo Sweet Groove et un spectacle de feu. Il y aura une buvette et de la restauration sur place. Le prochain rendez-vous sera fixé au 14 août avec notamment un spectacle d'échassiers.
0: Dieuze lance l'édition 2026 de Dieuze en fleurs.
1: Les habitants sont invités à photographier ou dessiner leur balcon, jardin, rebord de fenêtre ou jardinière et à envoyer leurs créations par mail, courrier ou support physique avant le 1er septembre. Une exposition aura lieu en octobre avec des récompenses à la clé et les enfants peuvent également participer avec leurs propres créations autour du thème du jardin.
0: Merci Cédric.
1: Le thème du jardin, mais rien à voir avec Jean, évidemment.
0: Une matinée bien ensoleillée demain vendredi avant le retour d'un ciel plus voilé en début d'après-midi, annonceur de quelques petites averses vraiment très localisées et passagères pour la fin d'après-midi et début de soirée. Les températures partiront de 20 degrés à votre réveil pour atteindre les 32 degrés dans la journée. Quelques petites ondées très localisées pour samedi matin avant le retour d'un temps plus clément, alternant nuages et belles éclaircies.
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0: Avec Rihanna, voici Diamonds.
1: On peut dire que cette chanson est un véritable bijou.
0: Exactement.
1: Bonne soirée, à demain.
0: Merci Cédric, bonne soirée, à demain.

0: Vous nous appelez au standard si vous êtes témoin d'un fait de route, contrôle de vitesse, ralentissement, accident, travaux. 03 87 98 29 29. Très bonne route.
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0: Pour la direction des stations les moins chères du secteur, le gasoil est affiché en ce moment à 2,23€ à Viadieuse, Carrefour, Sarrebourg. Le samplon 95,10€, 1,99€. Total Sarreguemines et Total Morange.
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0: La saga de la Reda qui arrive juste après Mozart, l'opéra rock. Voici la Symphonie à 18h10 sur Radio Mélodie.

0: Aujourd'hui, dans notre saga de la semaine consacrée au bassin Houillé, on fait une halte à la ferme. Depuis 2021, Raphaël Bourg, 39 ans, a repris l'exploitation de son père située rue de la Gare à Dieblain. Il élève des vaches allaitantes et depuis le mois de mai, des poules pondeuses. Nous nous sommes rendus sur place.
1: C'est sur son tracteur que nous retrouvons Raphaël. Il est 10h, le moment de nourrir les vaches. Un cheptel qu'il a étoffé depuis qu'il a repris la ferme il y a 5 ans.
2: J'avais une vingtaine d'hectares. Moi, j'en ai repris une quarantaine avec du coup une trentaine de mères.
1: Après avoir géré une première exploitation à médecin et avoir été double actif pendant des années, l'agriculteur a décidé d'être son propre patron en reprenant l'exploitation familiale.
2: Parce qu'en étant double actif, on va faire un boulot à côté, on fait 35-40 heures, on rentre à la maison, il y a une vie de famille.
1: Pour compléter l'activité de la ferme, Raphaël a décidé en mai dernier de se lancer dans l'élevage de 500 poules pondeuses élevées en plein air.
2: Pas de phyto, pas d'engrais. Picor de l'herbe, il y a des vers de terre, des pucerons, moucherons. Bah, c'est ça qui donne aussi le jaune, le vrai jaune.
1: Les 450 œufs récoltés tous les jours sont ensuite vendus en circuit court.
2: On travaille avec l'arrêt de bus de Dieblain, le bar à pâtes. On travaille avec Star Pizza depuis la semaine dernière avec le moulin de Tantelin. Et on travaille avec Gutébon aussi.
1: Un distributeur automatique a aussi été installé dans le centre de médecins et un point de vente est disponible à la ferme. Face au succès rencontré, l'exploitant agricole pense développer l'activité.
2: On s'est donné une limite de 2500 poules.
1: Une exploitation qu'il qualifie de micro-ferme en comparaison à ses voisins et dont il partage le quotidien sur Facebook.
2: On n'a rien à cacher, on est fiers de ce qu'on fait.
1: Vous pouvez également retrouver des recettes de gâteaux à faire avec les œufs de la ferme, évidemment.
0: Excellente fin d'après-midi sur Radio Mélodie. La sortie de l'été arrive juste après ces phases et Jérémy Frérot, et c'est juste après ça.
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0: La sortie de l'été.
1: Et ce dimanche, c'est la fête patronale à Roulin, organisée par l'association des arboriculteurs qui vous propose un marché aux puces pour l'occasion, place Boutier, près du terrain de foot. Au programme également une messe en plein air à 10h30. À midi, repas en pré-vente à 15€, cuisse de poulet farci avec gratin, une demi-tomate, fagot de haricots. Mais d'autres restaurations évidemment seront assurées sur place durant la journée. Et évidemment les traditionnelles pizzas flammes en soirée. La fête patronale de Roulin, c'est donc ce dimanche avec donc un marché Opus Place Boutier. Plus d'infos sur radiomélodie.com, rubrique agenda.

0: Billabounty, Living It Up sur Radio Mélodie. Belle fin d'été, belle fin d'après-midi d'été à 18h30 en ce jeudi. On s'informe, bonsoir.
1: Bonsoir à tous. Encore une journée de combat pour les pompiers. Que ce soit en Côte d'Or, dans le Var ou en Gironde, ils continuent de lutter contre les flammes. En Côte d'Or, le feu a parcouru 150 hectares, dont 90 sont brûlés. 150 pompiers sont toujours engagés sur le terrain. Dans le Var, à Brignoles, le feu est fixé après avoir parcouru 130 hectares. Quant à la Gironde, 3300 pompiers restent mobilisés sur place. L'incendie est stabilisé. D'après le décompte de la préfecture, 240 habitations ont été détruites par les flammes. Dans ce contexte, le SDIS 44 et la préfecture de Loire-Atlantique demandent aux entreprises du département de permettre aux pompiers volontaires d'intervenir sur leur temps de travail. Les conditions météo provoquent des demandes d'intervention plus élevées et certains soldats du feu sont aussi envoyés en renfort en Gironde. Mais cette solution n'est pas du tout adaptée au manque d'effectifs chroniques, selon le président du syndicat des sapeurs-pompiers volontaires, Bruno Ménard.
2: Les moyens que l'on a aujourd'hui ne sont plus assez suffisants pour faire face aux incendies et autres. Et ce qui m'interpelle, c'est que d'un côté, on a des ressources humaines de Loire-Atlantique du SDIS 44 qui met à pied à titre conservatoire et qui utilise des moyens de sanction contre des sapeurs-pompiers volontaires. Et de l'autre côté, on vient pleurer auprès des entreprises pour pouvoir libérer d'autres sapeurs-pompiers volontaires. Donc je pense qu'avant de faire appel au secteur privé, il faudrait d'abord que le SDIS 44 fasse le ménage chez lui.
1: Alors que les incendies se multiplient ces dernières semaines, 275 interpellations ont été réalisées par les forces de l'ordre après des départs de feu. Une trentaine d'interpellés ont été mis en examen. Selon le ministre de l'Intérieur, Laurent Nunez, dans 70% des cas, les incendies sont criminels. Et puis, la natalité est toujours en baisse en France au premier semestre. Un peu moins de 314 000 bébés sont nés lors de cette période. C'est 1% de moins que l'an passé, selon l'INSEE. Parmi les facteurs qui pourraient expliquer cette baisse des naissances, les difficultés à trouver un emploi stable et les craintes liées à la conjoncture économique et au réchauffement climatique. Voilà pour l'essentiel de l'info. Excellente soirée.
0: Merci, retour de l'info tout à l'heure à 19h. Les 32 ans de Zwiebelfest, la grande fête de l'oignon à Hörmingen, c'est ce week-end, samedi et dimanche. 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Et puis de la superbe animation musicale avec Marcus Wolfhard, Graziano. Il y aura aussi Corinne Fraîche qui sera là, mais aussi le groupe Ma Bonne Étoile. Ça va être très sympa comme chaque année. Et vous allez pouvoir en profiter gratuitement du repas à Hörmingen pour cette Zwiebelfest. 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
0: Et bravo ce soir à Bernadette.

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1: Et aujourd'hui dans la Kitsch Machine, je suis venu te dire que je m'en vais de Serge Gainsbourg. Nous sommes en 1973. Serge Gainsbourg travaille sur un nouvel album vu de l'extérieur. Pour ce nouveau disque, il enregistre plusieurs chansons, dont une ballade pleine d'émotions intitulée donc « Je suis venu te dire que je m'en vais ». À cette époque, Serge vit avec Jane Birkin et 2 ans plus tôt, le 21 juillet 1971, naissait une jolie fille prénommée Charlotte. C'est d'ailleurs un peu grâce à Charlotte que la chanson « Je suis venu te dire que je m'en vais » a trouvé sa singularité. En effet, un jour, alors que Jane doit se séparer quelque temps et pour la première fois de sa fille encore bébé, elle est victime d'une terrible crise d'angoisse. Jane se met à pleurer toutes les larmes de son corps, ne supportant pas l'idée de l'éloignement avec la chair de sa chair. Figurez-vous que ce jour-là, Serge Gainsbourg, ému par cette belle réaction de maman, a le réflexe de l'enregistrer discrètement. Quelques mois plus tard, alors qu'il travaille en studio à la création de « Je suis venu te dire que je m'en vais », il a l'idée d'inclure les sanglots de Jane, enregistrés quelques temps plus tôt, ce qui donne immédiatement une intensité et une émotion particulière à cette chanson, dont l'écoute sera toujours très douloureuse à Jane, d'autant plus qu'un incident lui donnera une signification particulière. En effet, au cours de l'enregistrement de la chanson, Serge Gainsbourg est victime, le 13 mai 1973, d'une attaque cardiaque et échappe de peu à la mort. Il raconte ce malaise quelques années plus tard. « Je fais la musique, j'attaque le playback, je suis venu te dire et boum, je m'effondre. » Jane est bouleversée évidemment et l'on peut comprendre alors que la nouvelle chanson de Serge prend pour elle une toute autre signification. Après plusieurs semaines de repos forcé dans un manoir breton, Serge revient à Paris. Son nouvel album, sur lequel figure en ouverture « Je suis venu te dire que je m'en vais », sort le 15 octobre 1973. Très vite, la chanson devient un tel succès que la maison de disques du chanteur change le titre de l'album sur les différentes rééditions. Il le remplacera par le titre leader « Je suis venu te dire que je m'en vais ».
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0: Voilà, vous connaissez l'histoire maintenant de ce grand tube de Serge Gainsbourg. Je suis venu te dire que je m'en vais sur Radio Mélodie. C'était la chanson de la Kitsch Machine aujourd'hui. Belle fin d'après-midi d'été, les 18h50.
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0: est son nouveau titre Welcome to Brownsville sur Radio Mélodie. Je vous souhaite de passer une très bonne soirée avec Elena qui arrive d'ici quelques instants. Et moi j'aurai le plaisir évidemment de vous retrouver demain dès 16h pour déjà la dernier jour de cette semaine à passer ensemble pour la fin d'après-midi. Je vous embrasse, belle soirée et à demain. Il est 19h. C'est l'heure de l'info. Ciao.
1: Bonsoir à tous. Un point sur les incendies qui touchent la France. La préfecture annonce que le feu de la Côte d'Or est désormais fixé. 150 hectares ont été brûlés. Dans le Var, les évacués de la commune de Brignoles ont pu regagner leur logement. En Gironde, deux reprises de feu ont été observées dans la commune de Lenton, mais le feu reste stabilisé pour le moment. Au total, 144 000 personnes ont pu regagner leur logement sur 12 communes au total. L'Association des maires de France lance un fonds de soutien pour les communes touchées par les incendies. Les dons seront redistribués en priorité à la protection civile, annonce l'AMF, essentiellement en Gironde, mais aussi dans le Var. Vers un retour de la canicule dans le sud-est de la France, quatrième épisode caniculaire. 21 départements en vigilance orange, du Doubs au Var, en passant par le Puy-de-Dôme. Ce jeudi, on a mesuré des pics à 37 degrés à Grenoble, 36 à Chambéry. À l'inverse, l'ouest du pays bénéficie d'une baisse des températures. Dans le reste de l'actualité, Gabriel Attal annonce faire appel de la décision de justice qui autorise le Rassemblement national à utiliser le terme « renaissance » dans sa campagne pour 2027. Ce jeudi, le tribunal de Paris avait rejeté la demande du président du parti Renaissance. Il avait assigné le RN en justice après la publication des affiches de campagne de Marine Le Pen, dont le slogan reprend le nom du parti de l'ancien Premier ministre. Dans les Hautes-Alpes, trois personnes ont été placées en garde à vue pour avoir abattu 9 loups illégalement, une espèce protégée dont l'abattage est encadré par la loi. Les trois suspects ont été placés sous contrôle judiciaire dans l'attente de leur procès qui se tiendra en janvier. Et puis en football, les 55 associations européennes membres de l'UEFA ont rejeté à l'unanimité le projet d'ouvrir la FIFA à des investisseurs privés. Gianni Infantino annonçait mardi vouloir créer une entreprise pour gérer les activités commerciales de la FIFA et financer les tournois. L'UEFA menace de boycotter des Coupes du Monde. La prochaine compétition en date, c'est le Mondial féminin qui se déroule au Brésil en 2027. Bonne soirée à tous.
2: On va retrouver une journée de vendredi sous un ciel partagé entre nuages et éclaircies. Les températures resteront chaudes avec un ressenti plutôt lourd. Les minimales seront très douces pour la saison, ce qui pourra limiter le rafraîchissement des logements. Des minimales de 17 à 20 degrés, des maximales de 29 à 32 degrés.
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2: Bon jeudi soir, bienvenue Radio Mélodie, toujours présente pour accompagner vos fins de journée avec beaucoup de musique dedans et parfois même des petits refrains qui vont évoquer les vacances. Voici déjà pour vous un Dirty Heads avec Vacation.

Un titre emblématique de la fin des Beatles et puis surtout une ligne de basse de Paul McCartney qui est devenue culte. Come Together, un titre qui a été sujet à controverse hein, aussi puisque John Lennon a été poursuivi parce que le morceau ressemblait étrangement à une chanson de Chuck Berry qui s'appelait You Can't Catch Me. Le résultat a été un accord à l'amiable. Et tout est bien qui finit bien. En plus, nous, ça nous permet quand même de réécouter ce petit chef-d'œuvre Come Together. Restez avec nous. Voici Marc Lavoine pour C'est la vie. Et on prolonge avec Marlon Roudette.

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Il était aussi la voix du duo Matafix qui avait connu un très joli succès avec notamment le titre Big City Life. Marlon Roudette qui a ensuite poursuivi une carrière solo et obtenu pas mal de succès, notamment grâce à ce titre New Age. On célèbre cette soirée de jeudi en musique avec un peu de poésie, Guillaume Grand, toi et moi, et Damiano David.

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1: L'interassociation de Caisse Castel organise tout au long de cet été diverses animations au camping avec le vendredi 31 juillet à 19h une soirée karaoké animée par Pascal Animation et repas à 12€ currywurst frites sur réservation avant le 29 juillet. Le mardi 4 août de 18h à 23h une soirée animée par The Boss. Buvette et restauration sur place. Dans le cadre des soirées d'été, venez faire la fête chaque jeudi soir à Innsbourg avec l'ATSL et l'Amicale des Pompiers. À partir de 19h, pizza, tarte flambée et knack. Ce jeudi 30 juillet, soirée animée par l'orchestre Facile à danser. Entrée gratuite. Le festival Les Étendards vous propose une soirée familiale et conviviale avec la projection en plein air du film Sur la route de papa. Le vendredi 31 juillet à 21h45 à l'aire sportive de Puttelange-Jolac. Avant la projection, soirée jeux de société dès 18h30 et pizza flamme proposée par les Cats Family. Le samedi 1er août à 21h45, la projection en plein air du film Enfant phare dans la cour de l'école à Rémerin les Puttelange. Et avant, profitez d'une animation musicale et d'un karaoké proposé par les Voix du coin pour vous mettre dans l'ambiance. Entrée gratuite, buvette, restauration sur place. Les arboriculteurs de Roulin organisent leur fête patronale avec vide-grenier de 6h à 18h sans réservation le dimanche 2 août. À 10h30, messe en plein air. À midi, repas sur réservation. Possibilité de se restaurer également tout au long de la journée. Après-midi, animation, café et gâteau. En soirée, à partir de 18h, pizza et flammes. Un concert médiéval celtique gratuit le samedi 8 août à partir de 19h au Clos des Arts de Dublin. Trois groupes se produiront. Buvette restauration sur place. Le dimanche 9 août de 10h à 19h, un marché médiéval toujours à Dublin avec 40 artisans. Vigo l'amuseur public, un village médiéval et une déambulation avec l'arbre de souvenance. Buvette restauration sur place. Le foyer d'Esch à Saralbe convie tous les gourmands, les amateurs de balmusette et de pétanque à sa traditionnelle fête du cochon sous chapiteau. Le dimanche 9 août. Au programme, à partir de 7h, randonnée cyclo avec 3 parcours sur route de 36, 64 et 84 km. À 11h, l'apéritif. À partir de 12h15, jambon à la broche. Et à 14h30, concours de pétanque amateur en doublette. En soirée, pizza flamme ainsi que les assiettes de jambon et autres saucisses merguez. Petite restauration sur place tout au long de la journée. Animation musicale avec l'orchestre Violetta, entrée libre. 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

Si vous êtes des collectionneurs de 45 tours, possiblement l'image de la pochette de ce 45 vous est revenue en mémoire. C'est l'une des plus cultes d'ailleurs des années 80. Bette Davis Ice, une chanson composée par Jackie DeShannon qui avait été enregistrée d'ailleurs une première fois au milieu des années 70. Mais c'est Kim Carnes qui en a fait un succès planétaire. Bette Davis Ice, bel hommage. Christophe Maé pour la Lune dès maintenant et puis un Karma Chameleon des Culture Club.

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Musicienne, romancière, magnifique interprète, une artiste à fleur de peau aussi d'ailleurs, Olivia Ruiz. Très joli parcours déjà pour cette artiste, on réécoutait « Je traîne des pieds ». On va pas du tout se laisser traîner, on va même mettre un petit coup de peps encore dans cette soirée de jeudi avec un groupe fictif, complètement fictif, mais qui a cartonné quand même. Voici les Arkies qu'on réécoute avec « Sugar Sugar ».

0: Bonsoir à toutes et à tous. De quoi être optimiste en Gironde. Le feu est stabilisé, deux points chauds sont toujours surveillés et risqués au sud de Lacanau. La presqu'île du Cap Ferret reste inaccessible, mais 144 000 personnes ont pu regagner leur logement. La 63 entre Bordeaux et le Pays Basque a également réouvert. Invité sur BFM TV, Laurent Nunez se dit optimiste, mais vigilant. Il revient sur cette saison des incendies particulièrement violente.
1: L'événement qui a frappé la Gironde, l'incendie qui a frappé la Gironde, était totalement inédit. Je veux le redire, c'est un événement d'ampleur exceptionnelle qu'on n'avait jamais vue sur le territoire national. Mais oui, on s'attendait à ce que la saison des feux soit compliquée. On a eu beaucoup d'incendies qui ont commencé dans des régions où c'est peu habituel, l'ouest de la France, le centre-val de Loire. Et cette saison, j'insiste, elle n'est pas terminée. On est loin de baisser la garde.
0: Et la nouvelle carte des vigilances publiée par Météo France annonce le retour d'un épisode caniculaire sur le pourtour méditerranéen et dans le sud-est du pays. 21 départements sont en vigilance orange. La préfecture des Landes annonce ce soir que l'incendie de Biscarrosse est désormais maîtrisé. Le feu qui s'était déclaré la semaine dernière a brûlé 3600 hectares. Tous les quartiers de la commune vont pouvoir réouvrir et la circulation va être rétablie. L'eurodéputé Rima Hassan a porté plainte pour cyberharcèlement contre le journaliste Jean Quatremer. L'élu LFI dénonce de fausses accusations et des insultes à répétition. La plainte évoque 157 mentions de l'eurodéputé en un an sur le compte X de l'ancien journaliste de Libération. Jean Quatremer qui a récemment quitté le quotidien pour rejoindre la rédaction de Marianne en raison de ses prises de position publiques, notamment sur le conflit israélo-palestinien. Et puis le jour du dépassement, c'est aujourd'hui, c'est-à-dire que l'humanité a consommer ce que la Terre est capable de régénérer en un an. Un jour symbolique déterminé par une ONG qui alerte l'humanité consomme actuellement les ressources naturelles 73% plus vite que les écosystèmes ne peuvent les régénérer. Voilà pour l'info. Bonne soirée à tous.

Bon jeudi soir, vous êtes au milieu d'une magnifique soirée d'été et nous, on prend en charge la musique parce que nous ne sommes pas en mesure de prendre en charge la météo. Cela dit, savourez donc la douceur de cette soirée. On a choisi de réécouter un classique des années 80, Tall Talk avec Such a Shame, et puis on reviendra juste après avec Mika.

Allez, je vous ouvre le petit carnet rose de ce jeudi soir à propos de Mika qui est en couple avec le même compagnon depuis une bonne vingtaine d'années. Il s'appelle Andy. Et qui n'exclut pas le fait de devenir papa. Voilà, peut-être un projet dans un futur proche. On vous tiendra au courant. Le retour de la musique avec d'abord Gilbert Montagnier de Fool et puis Miley Cyrus qu'on réécoutera avec Dream as One.

en couple, à la ville comme à la Seine. C'est une recette qui a particulièrement bien fonctionné sur la décennie des années 80. Le duo Niagara et des millions de disques vendus au cours de la décennie des années 80. Et pour notre plus grand désespoir, ils n'ont jamais envisagé de reprendre un projet artistique en commun. Et c'est bien dommage. On réécoutait donc le génial titre « J'ai vu ». Voici Tom Jones remixé par Mousti et Esther Phillips avec la reprise de « What a Difference ». Des makes, une reprise un petit peu plus disco quand même.

écoutez Radio Mélodie partout dans la région et vous ne sortirez pas d'ici sans un refrain que vous aimez particulièrement. La petite dernière de Mylène Farmer est déjà bien intégrée. Et Eddie Mitchell avec un Lèche-Botte Blues qui va peut-être vous inspirer d'ailleurs. Et puis on enchaînera avec une chanson qui ne fera pas baisser la température de ce jeudi soir puisque c'est Peggy Lee qu'on réécoutera avec Fever.

Elena qui mène une très jolie carrière depuis la sortie de la Starac. Et puis en plus, elle est en train de se constituer un sacré fan club grâce à ses performances en live. Elle fait du show absolument extraordinaire et elle communique particulièrement avec son public aussi. On réécoutait Tout a changé, rien n'a changé. Donc voici James Brown, une chanson qui mettra encore un petit peu de belle humeur dans cette soirée de jeudi.

0: Bonsoir à tous. Le combat des pompiers de Gironde contre les flammes. Alors que l'incendie est stabilisé, deux reprises de feu sont en cours près de la commune de Lenton. Sur place, des avions Dash font des allers-retours et effectuent des largages au-dessus de la zone. Quelques 144 000 habitants de 12 communes près de Bordeaux ont eu l'autorisation de rentrer chez eux. Des incendies qui s'étendent très vite en raison des conditions climatiques, mais dont l'origine est 9 fois sur 10 humaine, rappelle Laurent Nunez, invité de BFM TV. 275 interpellations d'incendiaires ont été effectuées sur tout le territoire depuis le début de la saison des incendies en juin dernier. Le ministre de l'Intérieur se veut ferme et intraitable.
1: On a 31 personnes qui sont en détention, soit qu'elles aient été condamnées pour avoir procédé à des mises à feu, soit qu'elles sont en détention provisoire dans l'attente de leur jugement, ce qui est énorme. Je veux passer aussi un message de fermeté. On sera intraitable avec ceux qui procèdent à ces mises à feu. Il y a un certain nombre, sur les 275, on a un peu plus de 160 majeurs de mémoire, donc et un peu moins de 110 mineurs, mais vous avez à peu près tous les profils. Vous avez des personnes qui le font bêtement en allumant un barbecue en pleine forêt, en jetant des mégots. En tout cas, la conséquence de l'action, elle est gravissime et donc il y aura toujours une réponse extrêmement ferme.
0: Les autorités ont d'importants soupçons quant au caractère volontaire du feu de Brignoles dans le Var. Un incendie désormais fixé. Le patron de la messagerie cryptée Telegram, Pavel Durov, a été classé comme terroriste par les autorités russes. Il serait désormais inscrit sur une liste recensant les personnes désignées comme telles pour avoir refusé les demandes russes d'intégrer la surveillance de masse et la censure sur Telegram. C'est en tout cas ce qu'il a déclaré sur sa messagerie. Et puis, tsunami dans le monde du football. L'UEFA, instance chargée du football européen, menace à l'unanimité de boycotter les prochaines Coupes du Monde pour protester contre le projet de la FIFA. Son directeur Gianni Infantino souhaite créer une société commerciale ouverte à des investisseurs privés. Voilà pour l'info. Bonne soirée à tous.
2: Bienvenue et merci de passer un petit moment par chez nous, Radio Mélodie, pour retrouver vos chansons préférées. Voici d'abord Charles Aznavour et puis Elton John en duo avec Kikidi.

Ça, c'est l'un des duos les plus célèbres des années 70, un énorme succès mondial qui est sorti en 1976. Ils ont été numéro 1 un petit peu partout. D'ailleurs, c'était le tout premier numéro 1 d'Elton John en Angleterre. Et ça s'est passé en duo, du coup, avec Kiki Dee, Don't Go Breaking My Heart. Une chanson d'ailleurs volontairement inspirée des duos tels que Marvin Gaye et Tammy Terrell, par exemple, sur le titre Ain't No Mountain High Enough. On va poursuivre avec un autre duo, plus récent celui-ci. Il s'agit de Kyo qui avait invité Sita en special guest. On réécoute Le Chemin et puis il y aura une belle famille, les Sister Sledge.

Les enfoirés, chère Radio Mélodie, puisque la météo le permet, pourquoi ne pas se faire un petit ciné en plein air et aller voir le film Sur la route de papa qui sera diffusé demain soir, le vendredi 31 juillet, à Puttelange au Lac, le festival Les Étendards qui vous propose donc une soirée familiale et conviviale aussi avec la projection de ce film en plein air. Une comédie tendre et pleine d'humour qui raconte le voyage mouvementé d'une famille qui traverse la France pour se retrouver et apprendre à vivre ensemble. Ce rendez-vous, il est à retrouver comme d'habitude dans notre agenda radiomélodie.com. La musique, la suite avec Patricia Cass dès maintenant et Jennifer qu'on réécoutera sur le fil.

Vous l'aurez compris, il n'y aura plus de Coupe du Monde de football sans Shakira. Il faudra compter avec elle dorénavant. On la réécoutait donc avec l'hymne 2026 Die Die en collaboration avec Burna Boy. Voici Offenbach avec Hurricane. Et on réécoute Daniel Balavoine pour prolonger cette soirée avec vos chansons. Avec Burna Boy, voici Offenbach avec Hurricane. Et on réécoute Daniel Balavoine pour prolonger cette soirée avec vos chansons préférées.

Patrick Fiori, une très belle fin de soirée avec Radio Mélodie. Beaucoup de musique, bien sûr. D'ailleurs, on va encore écouter un titre que j'aime beaucoup. Une magnifique chanson de Sam Smith, I'm Not The Only One. 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L'actu, les petites annonces, l'agenda, les podcasts, tout y est. Allez faire un tour. Belle soirée. Ciao.

Bonsoir à tous. 21 départements d'un large quart est de la France en vigilance orange canicule, du Doubs aux Alpes-Maritimes en passant par le Puy-de-Dôme. Météo France prévoit des orages pour demain qui devraient contribuer à rafraîchir l'atmosphère, mais anticipe déjà une petite perspective de remontée des températures la semaine prochaine. La France a connu plus de vagues de chaleur ces 15 dernières années que pendant les 60 années précédentes. La piste criminelle se précise pour l'incendie en Côte d'Or. Le feu est désormais fixé. Les flammes ont parcouru 150 hectares. Depuis, plusieurs reprises de feu ont été constatées à cause du vent, des rafales mesurées à 70 km/h. Les autorités ont lancé un appel à témoins dans l'espoir de retrouver les responsables. Et l'appel à solidarité de la Fondation du patrimoine a déjà récolté plus d'1 million d'euros pour sauver la forêt de Fontainebleau, détruite par les flammes, alors que deux nouveaux départs de feu ont été signalés hier dans la zone. Mouvement de grève surprise à la SNCF. Le trafic sera perturbé de demain à dimanche en Normandie. Alors que ce week-end de chassé-croisé s'annonce chargé dans les transports, cette grève locale et inopinée, pour reprendre les termes de la compagnie ferroviaire, perturbera les trains nomades entre Le Havre, Cherbourg, Trouville et Paris, mais aussi les lignes en direction de Rouen et d'Évreux. 9 migrants sont morts alors qu'ils tentaient de rejoindre à la nage l'enclave espagnole Ceuta depuis le Maroc. Plus de 1500 autres personnes ont également fait le trajet illégalement. Le gouvernement espagnol a annoncé le déploiement de soldats pour, je cite, « garantir la sécurité de l'enclave ». Un missile s'est écrasé en Pologne cette nuit dans un champ de colza. Varsovie accuse la Russie. La zone polonaise impactée se situe à 80 km de la frontière ukrainienne, ciblée par des frappes russes au même moment. Et puis la natalité toujours en baisse en France au premier semestre. Un peu moins de 314 000 bébés sont nés lors de cette période. C'est 1% de moins que l'an passé selon l'INSEE. Voilà pour l'info. Très bonne soirée à tous.

Bonsoir à tous. En Gironde, le feu reste stabilisé mais toujours pas fixé. Les conditions météo de la nuit dernière ont été favorables, permettant aux sapeurs-pompiers de reprendre un peu le contrôle de la situation. La piste de l'origine humaine et volontaire est privilégiée pour des départs de feu dans 8 communes de Gironde, selon le procureur. 144 000 personnes évacuées ont pu rentrer chez elles dans 12 communes différentes. En parallèle, le parquet de Bordeaux fait état de 22 procédures qui ont été ouvertes pour des faits de vol par effraction dans les zones évacuées. Elles font suite à des plaintes ou à des constatations réalisées directement par les patrouilles qui continuent de sillonner les communes évacuées. La ministre de la Santé, Stéphanie Rist, annonce que 33 000 climatiseurs ont été livrés dans les hôpitaux et les EHPAD après la canicule de juin. Elle s'est félicitée ce jeudi sur LCI de la promesse tenue. Des climatiseurs qui arrivent à point nommé alors qu'un quatrième épisode caniculaire démarre en France. 21 départements d'un large carest en vigilance orange pour canicule. Du Doubs aux Alpes-Maritimes en passant par le Puy-de-Dôme. Des stratégies de long terme sont toujours attendues dans l'hôpital public pour prévenir les prochains épisodes. Gabriel Attal annonce faire appel de la décision de justice qui autorise le Rassemblement national à utiliser le terme « renaissance » dans sa campagne pour 2027. Ce jeudi, le tribunal de Paris a rejeté la demande du président du parti Renaissance. Il avait assigné le RN en justice après la publication des affiches de campagne de Marine Le Pen, dont le slogan reprend le nom du parti de l'ancien Premier ministre. Le parquet d'Annecy annonce l'ouverture d'une enquête préliminaire pour viol. Un jeune homme a déposé plainte contre un élu de la ville. Les faits auraient été commis à l'automne 2023. Le maire, Antoine Armand, a retiré son collaborateur accusé de ses fonctions. Et puis, ce grand rendez-vous, ce vendredi à Saint-Denis, les championnats d'Europe de natation. 5 disciplines vont se succéder jusqu'à la mi-août et 2 belles chances de médailles françaises avec le retour de Léon Marchand à partir du 10 août. Bonne soirée à tous.

Bonsoir à tous. Ils sont sur le pont toute la nuit, les pompiers toujours mobilisés pour éteindre le feu en Gironde. Le procureur de Bordeaux annonce que depuis mercredi 22 juillet, 7 procédures ont été ouvertes par les services d'enquête pour des incendies dont l'origine volontaire est la piste privilégiée à ce stade. Des départs de feu localisés dans 8 communes, dont La Teste, Lesges-Cap-Ferret ou encore Le Temple. Deux autres investigations ont été élucidées et ont conduit à des poursuites pénales. Dans le Var, les nouvelles sont bonnes. Quelques fumerolles ont été observées ce jeudi près de Brignoles, mais sans gravité. La route départementale 12 a été réouverte et tous les habitants ont pu regagner leur domicile. Le reste de l'Europe également en proie aux flammes. En Angleterre, une centaine d'hectares ravagés et certains habitants et vacanciers contraints d'évacuer à l'est du pays. La calmie en Espagne, l'incendie de la région de Madrid se calme. Les autorités ont levé l'état d'urgence national et des dizaines de milliers de personnes ont pu être relogées. Mais à la frontière portugaise, 11 000 hectares ont aussi été ravagés, sans oublier la Grèce et la Crète qui brûlent aussi. Dans le reste de l'actualité, ce mouvement de grève local et inopiné annoncé par la SNCF. Le trafic sera perturbé ce vendredi et jusqu'à dimanche en Normandie, alors que ce week-end de chassés-croisés s'annonce chargé dans les transports. Cette grève perturbera les trains nomades entre Le Havre, Cherbourg, Trouville et Paris, mais aussi sur les lignes en direction de Rouen et d'Évreux. 9 migrants sont morts alors qu'ils tentaient de rejoindre à la nage l'enclave espagnole Ceuta depuis le Maroc. Plus de 1500 autres personnes ont également fait le trajet illégalement. Le gouvernement espagnol a annoncé le déploiement de soldats pour, je cite, « garantir la sécurité de l'enclave ». Et puis en football, l'UEFA, instance chargée du football européen, menace à l'unanimité de boycotter les prochaines Coupes du Monde. Pour protester contre le projet de la FIFA, son directeur souhaite créer une société commerciale ouverte à des investisseurs privés. Voilà pour l'info. Bonne soirée à tous.

Bonsoir à tous. Le retour des fortes chaleurs ce vendredi. 21 départements toujours en vigilance orange pour canicule dans le quart est de la France. Du Doubs aux Alpes-Maritimes en passant par le Puy-de-Dôme. La Corse est également concernée. Des pics de température allant jusqu'à 40 degrés sont attendus dans le Var. Et le gouvernement qui réagit toujours à l'épisode caniculaire de juin. 33 000 climatiseurs mobiles viennent d'être livrés dans les hôpitaux et les EHPAD. Annonce de la ministre de la Santé, Stéphanie Rist, qui promet un confort de travail pour les soignants et un confort pour les patients. Le gouvernement a débloqué le mois dernier une enveloppe d'urgence de 100 millions d'euros pour financer des outils de rafraîchissement. Côté incendie, une nouvelle nuit de combat pour les pompiers mobilisés. Jeudi était la première journée optimiste, a déclaré la préfète de Gironde, Sophie Brocas. 144 000 personnes ont pu être relogées et reprendre leurs activités. En parallèle, un porte-parole de la Commission européenne a annoncé l'arrivée de renforts ukrainiens samedi. 70 personnels de la sécurité civile et 10 véhicules sont attendus. La Fondation du patrimoine lance une collecte d'urgence pour contribuer à la sauvegarde et à la restauration des espaces touchés par les incendies en Gironde et dans les Landes. À la clé, la replantation et la renaturation des forêts, notamment sur le bassin d'Arcachon et le massif des Landes de Gascogne. La Fondation avait fait de même pour la forêt de Fontainebleau. Cette collecte a déjà reçu plus d'un million d'euros de dons. Dans les Hautes-Alpes, 3 personnes ont été placées en garde à vue pour avoir abattu 9 loups illégalement, une espèce protégée dont l'abattage est encadré par la loi. Les 3 suspects ont été placés sous contrôle judiciaire dans l'attente de leur procès qui se tiendra en janvier. Et puis ce sera une première pour une femme française. L'astronaute Sophie Adenau devrait réaliser une sortie dans l'espace en août. L'annonce a été suggérée par la NASA en conférence de presse, mais n'a pas encore été confirmée officiellement. La Française qui séjourne actuellement dans la Station Spatiale Internationale depuis février. Bonne soirée à tous.

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Bonsoir à tous. En Gironde, le feu reste stabilisé mais toujours pas fixé. Les conditions météo de la nuit dernière ont été favorables, permettant aux sapeurs-pompiers de reprendre un peu le contrôle de la situation. La piste de l'origine humaine et volontaire est privilégiée pour des départs de feu dans 8 communes de Gironde, selon le procureur. 144 000 personnes évacuées ont pu rentrer chez elles dans 12 communes différentes. En parallèle, le parquet de Bordeaux fait état de 22 procédures qui ont été ouvertes pour des faits de vol par effraction dans les zones évacuées. Elles font suite à des plaintes ou à des constatations réalisées directement par les patrouilles qui continuent de sillonner les communes évacuées. La ministre de la Santé, Stéphanie Rist, annonce que 33 000 climatiseurs ont été livrés dans les hôpitaux et les EHPAD après la canicule de juin. Elle s'est félicitée ce jeudi sur LCI de la promesse tenue. Des climatiseurs qui arrivent à point nommé alors qu'un quatrième épisode caniculaire démarre en France. 21 départements d'un large carest en vigilance orange pour canicule. Du Doubs aux Alpes-Maritimes en passant par le Puy-de-Dôme. Des stratégies de long terme sont toujours attendues dans l'hôpital public pour prévenir les prochains épisodes. Gabriel Attal annonce faire appel de la décision de justice qui autorise le Rassemblement national à utiliser le terme « renaissance » dans sa campagne pour 2027. Ce jeudi, le tribunal de Paris a rejeté la demande du président du parti Renaissance. Il avait assigné le RN en justice après la publication des affiches de campagne de Marine Le Pen, dont le slogan reprend le nom du parti de l'ancien Premier ministre. Le parquet d'Annecy annonce l'ouverture d'une enquête préliminaire pour viol. Un jeune homme a déposé plainte contre un élu de la ville. Les faits auraient été commis à l'automne 2023.